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0: Nostalgie, bonjour, il est 5h, tous les tubes 80 dans 2 minutes après les infos. Patrice Pavot, bonjour.
1: Bonjour Julien, bonjour à tous. Plus de 850 000 enseignants reprennent le chemin des établissements aujourd'hui. Un retour avant l'arrivée des élèves demain. Une rentrée perturbée dans plusieurs académies par les conséquences d'une cyberattaque survenue cet été. Des données personnelles d'enseignants et d'élèves ont été dérobées. Certains accès numériques ont été suspendus par précaution. Le ministère assure toutefois que la situation est revenue à la normale dans 28 des 30 académies. Olivier Faure se lance officiellement dans la course à l'Elysée. Le premier secrétaire du Parti Socialiste a annoncé sa candidature à la primaire de la gauche. 58 ans, le député a dit vouloir porter une France plus juste et promet de tout reconstruire après 10 années d'un immense gâchis. Un adolescent de 14 ans est mort hier soir, percuté par un train à un passage à niveau à Reux, près d'Arras, dans le Pas-de-Calais. Selon la préfecture, il se trouvait avec 3 autres jeunes près des voies lorsqu'il a été heurté par un TER reliant Amiens à Lille. Une cellule médico-psychologique a été mise en place. Les 98 passagers ont été évacués par des bus affrétés par la SNCF. Sébastien Lecornu réunit son gouvernement au complet pour un séminaire ce lundi, une réunion consacrée à un budget qui s'annonce particulièrement difficile à boucler, une mission compliquée entre économie en berne, nouvelles dépenses déjà arbitrées et menaces de censure à 8 mois de l'élection présidentielle. Washington a mené dimanche des frappes sur l'île iranienne de Larak dans le détroit d'Ormuz. 2 lanceurs iraniens ont été visés selon le commandement militaire américain au Moyen-Orient. Des membres des gardiens de la révolution auraient été repérés en train de préparer des tirs de roquettes chargés de mines marines. Téhéran a riposté. Ces frappes sont les premières américaines en Iran depuis 1 mois. Et puis la météo avec des averses ce matin des côtes de la Manche au Grand Est. L'ambiance sera ventée au nord de la Seine. Du soleil en Méditerranée, partout ailleurs, un ciel partagé. Les températures 20 à 33 degrés pour les maximales. 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
0: Et voilà qu'on retrouve notre petit rendez-vous du matin. Cette année, le docteur Loéki assure le warm-up de Philippe et Sandy avec tous les tubes 80 sur Nostalgie. Voici déjà le groupe Europe pour sortir du lit.

0: dernier jour du mois d'août sur Nostalgie.
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0: Bon réveil, bon début de semaine, tous les tubes 80 pour avoir la pêche, on en a bien besoin. Johnny Hallyday, Blondie, Eighth Wonder, bah oui c'est le début de la semaine, on se donne tous du courage, mais c'est aussi la fin du mois. Et à partir de demain, feu vert aux septembristes.
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3: Près de 30% des Français partent en vacances en septembre. C'est presque autant qu'en juillet. Qu'est-ce qu'on vit quand c'est l'été et qu'on n'est pas encore parti en vacances, Sandy, tout le monde t'écoute.
4: Eh bien, généralement, Philippe, à cette période, il fait beau, donc tu dis, je vais aller en profiter pour sortir voir les poteaux, aller taper un paddle, faire une terrasse, des barbecues avec eux, ça va être trop cool. Eh ben non, en fait, parce que tu les appelles tous un par un et tous te disisent, ah, désolé mon poteau, mais je suis déjà parti. Ouais.
5: Ah, oui.
4: Alors qu'il n'y a pas que les poteaux aussi qui sont aux abonnés absents quand c'est l'été et que tu n'es pas encore parti en vacances. Tu veux par exemple laisser ta couette à nettoyer au pressing.
3: Oui, parce qu'elle est...
4: Elle est sale. Ou elle chemoute un petit peu.
5: Ah, bon, oui. Voilà, bien noir, mais moi, c'est pour enfants.
4: T'arrives et là, tu tombes devant une porte avec écrit « Fermé pour congé annuel, retour en septembre ». Solitude. Et puis quand c'est l'été, que t'es pas encore parti en vacances, t'es un petit peu frustré évidemment de voir tout le monde se poster en selfie mojito au bord de la plage. Et en même temps, tu te rassures en te disant qu'il y a des avantages à partir plus tard. Oui, parce que partir en septembre, c'est un petit peu comme acheter les chocolats de Pâques en mai. Le goût est le même, mais tu payes moitié prix.
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0: Vous savez qu'il y a un mot qu'on déteste ici, c'est le mot rentrée. On va donc plutôt parler de reprise en douceur. Et malgré les nouveaux rendez-vous cette année, l'instant Johnny reste immuable. C'est donc toute la semaine à midi, un énorme tube du taulier sur Nostalgie. Lundi 31 août, nous y sommes, 243e jour de l'année. Une bonne fête à tous les Aristides. Bon anniversaire aux musiciens irlandais Van Morrison, à Richard Gere, Serge Blanco aussi. Et puis c'est la journée mondiale du blog. Eh oui, souvenez-vous de votre journal intime virtuel. Il me semble un petit peu loin à l'heure de la révolution digitale. Beaucoup de musique en tout cas pour se motiver en ce lundi matin. Tous les tubes 80, ils sont là. Et c'est non-stop en plus. Blondie, Ape Wonder. Et puis la musique de Dirty Dancing sur Nostalgie. Bon début de semaine.
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0: des tubes 80 toute la journée sur Nostalgie. Ici une petite demi-heure, Philippe et Sandy, vos matins, Nostalgie en direct avec notamment votre séjour partout en France à gagner. Nostalgie, paye vos vacances, 7h35. Et puis top départ de notre moi Céline Dion. À quelques jours de sa résidence à la Plénitude Arena, Céline a débarqué à Paris en grande pompe ce week-end. 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Et à 5h30, 2 minutes pour s'informer avant de repartir en musique avec tous les tubes 80. Bonjour Patrice Pavot.
1: Bonjour Julien, bonjour à tous. Plus de 850 000 enseignants retrouvent aujourd'hui le chemin de l'école avant l'arrivée des élèves demain. Une rentrée compliquée dans plusieurs académies après la cyberattaque survenue cet été. Cyberattaque qui a permis le vol de données personnelles d'enseignants et d'élèves. Plusieurs outils numériques ont été suspendus par précaution. Le ministère a annoncé un retour à la normale dans 28 académies sur 30. Nantes et Toulouse restent fortement perturbés. Un drame s'est produit hier soir dans le Pas-de-Calais. Un adolescent de 14 ans a perdu la vie après avoir été percuté par un train à un passage à niveau près d'Arras. D'après la préfecture, le jeune se trouvait avec trois amis à proximité des voies au moment de l'accident, impliquant un TER Amiens-Lille. Une cellule médico-psychologique a été déployée sur place. Les passagers ont finalement été acheminés par des bus affrétés par la SNCF. Les obsèques de Philippe Bouvard seront célébrées ce lundi à Cannes, où il avait élu domicile. Une cérémonie cet après-midi en l'église Notre-Dame de Bon Voyage. L'homme de médias, créateur de la mythique émission Les Grosses Têtes, s'est éteint lundi dernier à l'âge de 96 ans. Olivier Faure se lance dans la course à l'Élysée. Le premier secrétaire du Parti Socialiste est officiellement candidat à la primaire de la gauche. À 58 ans, le député affirme vouloir porter une France plus juste et il promet de tout reconstruire et tout réparer après 10 années qu'il qualifie d'immense gâchis. L'escalade entre Washington et Téhéran. Les États-Unis ont frappé l'île iranienne de l'Arak dans le détroit d'Ormuz. Deux lanceurs iraniens auraient été visés. Ce sont les premières frappes américaines en Iran depuis un mois. En football, Monaco prend la tête de la Ligue 1 après sa victoire 2-0 contre Marseille hier soir. Dans les autres rencontres, Rennes a battu Le Mans 3-2 et le Paris FC a écrasé Nice 3-0. Au classement général, les Monégasques sont leaders devant le Paris FC et Lille. Et puis la météo, des averses ce matin des Côtes de la Manche au Grand Est. L'ambiance sera ventée au nord de la Seine, du soleil en Méditerranée. Les températures 20 à 33 degrés pour les maximales. 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

0: Nostalgie, on laisse pas bébé dans un coin. Venez danser avec tous les tubes 80, Imagination par exemple, Nicole McLeod pour avoir une pêche d'enfer, ou encore Pet Shop Boys avant 6h. Et puis voici le premier horoscope de la semaine avec Sandy, toujours sous l'influence de la pleine lune, qui nous éclaire depuis quelques jours. Reprise en douceur pour les béliers, le temps que tout se mette en place.
1: Un peu d'organisation s'impose afin de soulager les petites contraintes de ce lundi. Courage à vous. Les taureaux, le courant est tonique et va bien à vos projets du jour. Vous allez droit au but. Les gémeaux, une démarche est favorisée. Vous obtenez rapidement les éléments utiles. Le déjeuner est amical. Cancer, cette journée invite à écouter les autres. Un peu de souplesse et un sourire facilite vos échanges. Bonne forme générale, les lions. En affaires, votre mobilité est un atout. En amour, la passion est au rendez-vous. Vous êtes déterminé, les vierges. Vous vous donnez les moyens d'obtenir le meilleur. Balance, lundi laborieux oblige à faire le dos rond et avancer coûte que coûte. En amour, la bonne humeur vous rattrape. Votre forme s'affiche, les scorpions. En affaires, un contact positif relance un projet. Votre image est excellente, les sagittaires. Une opportunité est dans l'air de ce lundi tonique. Les capricornes, si vous avez l'impression que tout tourne au ralenti, restez philosophe. La patience est votre allié. Les Verseaux, ce lundi léger donne l'avantage aux créatifs. Dans l'ensemble, vous passez facilement d'un contact à l'autre. Et puis les poissons, ce lundi incite à la recherche de nouvelles pistes pour vos activités. En amour, restez patient.

0: tous les tubes 80 sur Nostalgie d'un bout à l'autre de la décennie.
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0: Avec Music Orleans, les Pet Shop Boys, là je peux vous dire, c'est deux salles, deux ambiances. Pour nos deux derniers tubes de cette nuit de musique sans interruption, à 6h, Philippe et Sandy, bah oui, c'est reparti pour une année à réveiller la France entière avec de la bonne musique et de la bonne humeur. Et puis tous les rendez-vous que vous adorez, à commencer par le petit dernier, c'est quoi ton métier? C'est à 9h40.
2: Hey, c'est quoi ton métier?
3: Salut Didier.
1: Bonjour.
4: Salut.
1: Didier.
4: Bonjour Philippe, Sandy, bonjour toute l'équipe.
3: Ah, on est à la Farlède, c'est au-dessus de Toulon. Mm-hmm. C'est au-dessus de la Croix, la vallée du Var, tout ça. Hop là.
1: D'accord. Exactement. Très joli. Oh, ouais. Et des moustiques.
3: Ouais.
4: Un peu moins cette année.
3: Mais ah, alors pourquoi?
4: Parce qu'il fait trop chaud.
3: On a une minute pour trouver votre métier, Didier. C'est parti.
1: Vous travaillez en solo ou en équipe?
4: En équipe.
3: D'accord. C'est lié vraiment à votre région?
4: Non, pas du tout.
3: Pas du tout. On peut faire ce métier partout.
1: Vous travaillez dans un bureau ou vous êtes amené à bouger un petit peu?
4: Les deux.
3: Ok. Vous avez une voiture avec une marque écrite dessus? Une camionnette?
4: Non,
3: pas du tout.
1: Vous êtes. Vous avez un self? Je sais.
4: Un sac, oui.
3: Un self?
1: Un self.
3: Est-ce que des fois le jeudi il y a couscous?
4: Non.
3: Non, donc c'est une petite société. C'est une société de service?
4: Oui.
3: D'accord. Réparation, organisation?
1: Dans les tuyaux?
4: Non, pas du tout.
3: Reste dans le self, Sandy. C'est des maillots ou du coleslaw en entrée.
1: Vous êtes plombier?
4: Non.
3: Pourquoi?
5: Vous avez un self? Vous êtes plombier?
3: Est-ce que c'est bien payé comme métier, Didier?
4: Oui.
3: Ah oui. Vous êtes ministre?
5: C'est fini.
3: Ah, c'est génial.
5: Terminé.
3: C'est... La réponse, oui, c'est bien payé. Ouais. Allez, c'est quoi votre métier, Didier?
4: Je suis architecte.
3: C'est trop bien.
1: Donc vous dessinez des plans de maison.
3: Hein, non, il dessine des camions, des sapins,
5: des Pères Noël, des fois.
4: Du chantier.
3: Tiens, vous pouvez nous faire une pomme? C'est des gros chantiers, c'est quoi, des maisons ou c'est plutôt du...
4: C'est plutôt de la réhabilitation énergétique de copropriété.
3: Ah ouais, oh là là, comment faire passer les clims, les trucs par l'extérieur et tout.
1: Les interrupteurs et tout.
3: Ouais, il en faut toujours au moins un, Sandy. Ça va être une grande année ce jour, j'ai l'impression. Eh bien Didier, bravo, on vous offre un cadeau.
1: Oui, bravo, super. Vos tout nouveaux écouteurs Bluetooth Nostalgie, ça part chez vous à la Ferdel.
4: C'est trop gentil à vous, merci beaucoup.
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0: Bon début de journée avec Nostalgie. Merci de nous faire confiance. C'est la seule radio avec tous les tubes 80 à l'intérieur et puis les meilleurs auditeurs. Salut Antoine, bon courage pour cette journée de pré-rentrée. Dernière touche à apporter au cours que vous dispenserez cette année à vos élèves qui vont vous adorer, j'en suis sûr. Geoffrey, alors vous vous délectez de cette lune bien pleine. Vous avez réussi à faire des photos très sympas. Et pour ça, il faut avoir du matos. Et enfin, salut Fabien. Et surtout, bravo, vous avez réussi à approcher Céline Dion vendredi lors de son arrivée à Paris. Et vous n'avez pas fini d'entendre parler d'elle sur Nostalgie. Voici maintenant vos matins de Nostalgie avec Philippe et Sandy. Belle journée à tous. 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
1: Bonjour, il est 6h sur Nostalgie. This is the news. Patrice Pavot.
2: Bonjour Philippe Sandy, bonjour à tous. Les enseignants sont de retour à l'école ce lundi, à la veille des élèves. Dans le Pas-de-Calais, un adolescent a été mortellement percuté par un train hier soir. Un passage à niveau, la météo, temps agité ce matin des côtes de la Manche au Grand Est, ensoleillé en Méditerranée, variable ailleurs. Plus de 850 000 enseignants reprennent le chemin des établissements aujourd'hui. Retour avant l'arrivée des élèves demain. Une rentrée perturbée dans plusieurs académies par les conséquences d'une cyberattaque survenue cet été. Des données personnelles d'enseignants et d'élèves ont été dérobées. Certains accès numériques ont été suspendus par précaution. Le ministère assure toutefois que la situation est revenue à la normale dans 28 des 30 académies. Le site Zéro Logement Vacant, rattaché au ministère de la Ville et du Logement, était inaccessible dimanche. Les pirates du fisc ont revendiqué une nouvelle cyberattaque massive de données hébergées sur la plateforme. Le site attaqué par le groupe de pirates Zero Byte est destiné à accompagner les collectivités pour remettre des logements vacants sur le marché. Le ministère n'a pas communiqué à ce stade. Merci les pompiers. La Nièvre vous ouvre ses portes. Gros plan à présent sur cette belle initiative du conseil départemental de la Nièvre, associé à l'union des pompiers du département, aux professionnels du tourisme. Il prévoit d'offrir à des pompiers qui ont été mobilisés sur les incendies dans le Var et la Gironde cet été quelques journées de repos. Explication à Dijon de Michel Giraud.
3: Des vacances en famille financées par le département de la Nièvre, par l'Union des pompiers nivernais et par les propriétaires d'hébergements touristiques. Certains d'ailleurs ont prévu de mettre leurs biens à disposition gratuitement. Un séjour de quelques jours pendant le mois de septembre et jusqu'aux vacances de la Toussaint exclu. Une centaine de pompiers, professionnels ou volontaires, pourront en bénéficier. Il faut s'inscrire au préalable pour avoir sa chance, car si le nombre de demandes dépasse les places disponibles, il y aura un tirage au sort. L'objectif de cette invitation inédite et double, offrir un véritable temps de respiration après l'intensité des combats contre le feu et faire découvrir la qualité de vie nivernaise.
2: Et les inscriptions se terminent en fin de semaine. Nièvre.fr pour les infos. Olivier Faure se lance officiellement dans la course à l'Elysée. Le premier secrétaire du Parti Socialiste a annoncé sa candidature à la primaire de la gauche. À 58 ans, le député dit vouloir porter une France plus juste et promet de tout reconstruire après 10 années d'un immense gâchis. Olivier Faure retrouvera notamment sur sa route Raphaël Glucksmann, le député européen de Place Publique et qui fait pour l'instant figure de favori dans cette primaire de l'arc social-démocrate. Un adolescent de 14 ans est mort hier soir, percuté par un train à un passage à niveau à Reux, près d'Arras, dans le Pas-de-Calais. Selon la préfecture, il se trouvait avec trois autres jeunes près des voies lorsqu'il a été percuté par un TER reliant Amiens à Lille. Une cellule médico-psychologique a été mise en place. Les 98 passagers ont été évacués par des bus affrétés par la SNCF. Un chalutier français a fait naufrage samedi en fin de journée dans la Manche, au large des côtes britanniques. Deux marins sont portés disparus. Un appel de détresse avait été lancé, signalant un problème avec l'engin de pêche. Sébastien Lecornu réunit son gouvernement au complet pour un séminaire ce lundi, une réunion consacrée à un budget qui s'annonce particulièrement difficile à boucler. Washington a mené dimanche des frappes sur l'île iranienne de Larak, dans le détroit d'Ormuz. Deux lanceurs iraniens ont été visés. Des membres des gardiens de la révolution auraient été repérés en train de préparer des tirs de roquettes chargés de mines marines. Téhéran a riposté contre des cibles américaines en Jordanie. Ces frappes sont les premières américaines en Iran depuis un mois. En football, Monaco prend la tête de la Ligue 1 à l'issue de la deuxième journée. Les Monégasques profitent de leur victoire 2-0 dimanche contre Marseille pour s'installer en tête du championnat. Et puis la météo, des averses ce matin des côtes de la Manche au Grand Est. L'ambiance sera ventée au nord de la Seine, du soleil en Méditerranée. Ailleurs, un ciel partagé. Les températures 20 à 33 degrés pour le maximal, 20 à Brest, 27 à Toulouse, 33 du côté de Montpellier. Tout de suite, c'est Philippe et Sandy sur Nostalgie. Bon réveil à tous.

0: Salut tout le monde, bienvenue sur Nostalgie. Bonjour Sandy.
1: Bonjour Philippe, bonjour tout le monde.
0: Content de vous retrouver pour cette semaine encore entre 6h et 10h. Comment s'est passé ton week-end, Sandy?
1: Bah bien, avec toi et ta femme en même temps.
0: Y a.
1: 40 ans de ta femme quand même, c'était pas rien.
0: On a fait une belle fête, hein.
1: Ah oui. Bien, c'était génial.
0: À un moment, Régis, il vient me voir, il me fait: tu peux enlever ta musique d'entrée d'hôtel?
2: Ah, mais t'avais mis un truc, on était dans un spa de luxe, un hôtel de luxe. Attends.
0: Oui, c'est ça, je sais. Et je me suis retourné vers Sandy et je pensais pas un jour dire cette phrase. Ouais. Sandy, qu'est-ce que je mets comme musique maintenant?
1: C'est vrai.
0: Et elle dit Purple Disco Machine. Et là, c'est parti, t'as relancé la.
1: T'as vu, hein, tu peux m'embaucher, moi.
0: Oh la vache, c'était dur. Bon, peut-être qu'on vous mettra quelques photos, mais je crois qu'on a créé une boîte de nuit dans le jardin.
1: C'est clair.
0: Voici le programme, c'est parti.
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0: Quelle est la musique qui vous fait plaisir quand vous branchez Nostalgie? C'est certainement du Goldman, du George Michael ou les Bee Gees. 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

0: Bonne musique, bonne humeur, 6h10 sur Nostalgie.
1: L'info qui va bien.
0: Qu'est-ce que tu as vu passer dans la presse qui peut nous faire rire, Sandy?
2: Plein de trucs sympas à Périgueux déjà ce week-end, c'était génial. Comme chaque année, il y a eu les Vintage Days. Tu connais un petit peu, voilà, on est dans l'ambiance.
0: Des vieux jours.
2: Ouais, tous les matins, il y avait le marché comme dans les années 50-60. Ah. Des vieilles voitures de partout, des défilés de mode, des coiffeurs vintage, hyper sympa, des cours de rock en même temps, en mode wap-douap. On aime ces ambiances, évidemment. Il y a eu un monde de dingue, même si le temps n'était pas génial. Ça a ramené du monde, en tout cas.
0: En même temps, c'était bien pour le pouvoir d'achat, parce qu'on payait en francs.
2: Oui, en plus. À Elbeuf, au sud de Rouen, il y avait le concours du plus beau sourire du marché. Ils ont pris en photo 24 commerçants du marché. Et c'est les internautes qui ont voté tout le week-end pour élire le commerçant le plus souriant et le plus sympa.
0: C'est quand les résultats?
2: Là, on va le connaître dans la journée. Ah, évidemment, super. On va suivre ça et on vous tiendra informé.
0: Là que tu te dis heureusement que j'ai fait un détartrage. Quoi. vous aimez bien sourire comme ça sur les photos, c'est dur de sourire.
3: Ah,
0: en fait, ce qui est dur, c'est montrer ses dents.
2: Non, puis c'est pas naturel. Les plus belles photos, c'est quand tu es pris comme ça sans voir le photographe.
0: Fais voir. Ah ben j'en ai quelques-unes pour toi, Sandy. J'en ai une petite collection.
2: Ok. Si l'été prochain, il n'y a plus de place au camping, faut plus vous embêter. Il y a une boîte allemande qui vient de sortir la caravane flottante. T'arrives, par exemple, à Berck. D'accord. Ouais. Tu décroches la caravane de la voiture, ok, et tu la mets à l'eau. Et il y a
0: allô.
2: Tout. Ouais.
0: Il y a un ancre, quand même.
4: Oui, parce que.
2: Salut.
0: T'as les Allemands encore.
2: Non, mais c'est plutôt sympa.
0: Déjà, c'est léger, beaucoup.
2: Ouais,
0: léger.
2: Et puis t'es seul sur l'eau, comme ça.
0: Oh, trop bien. Tu nous raconteras
2: évidemment.
0: Quand tu mettras les pieds à Hispaniola et tu diras j'ai découvert l'Amérique.
2: Et puis fini la bataille de l'accoudoir dans le train. Vous savez, cet accoudoir entre les deux sièges. Tu sais jamais si tu peux le prendre ou pas.
0: Ouais.
2: Pousse-toi. Et Ouigo vient de sortir un séparateur que tu clipses sur l'accoudoir.
0: Oh, c'est génial.
2: Et comme ça, chacun a sa partie.
0: C'est SNCF qui l'a sorti.
4: Il n'y avait pas pensé avant.
0: C'est payant.
4: Oui, sinon.
0: Ah, bah oui, bien sûr. Pardon,
2: évidemment.
0: George Michael est avec nous. C'est Face sur Nostalgie.

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1: Tous les tubes 80, on a vraiment du haut de gamme. Écoutez Moon Martin, Bad News, tranquillement sur la route ce matin. Il est 6h13.
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1: Un bon rentrée à tout le personnel de scolarité, ouais. Les ATSEM, ouais. Les dames de la cantine, tout le personnel enseignant. Justement, est-ce que vous avez des souvenirs de tous ces gens qui nous entourent à l'école? Racontez-nous ça sur nos réseaux, on va en parler tout à l'heure. Les Bee Gees, dans un instant, avec Jeanne Masse également.
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0: C'est une journée qui commence bien, il est 6h20, l'horoscope de Sandy pour ce lundi 31 août s'il vous plaît.
1: Un peu d'organisation s'impose, les béliers, afin de soulager les petites contraintes de ce lundi de rentrée. Courage à vous. Les taureaux, le courant est tonique, va bien vos projets du jour, vous allez droit au but. Une démarche est favorisée, les gémeaux, vous obtenez rapidement les éléments utiles. Le déjeuner est amical. Cancer, cette journée invite à écouter les autres. Un peu de souplesse et un sourire facilite vos échanges. Bonne forme générale, les lions, en affaires, votre mobilité est un atout. En amour, la passion est au rendez-vous. Vous êtes déterminés, les vierges, vous vous donnez les moyens d'obtenir le meilleur aujourd'hui. Balance, ce lundi laborieux oblige à faire le dos rond et à avancer coûte que coûte. En amour, la bonne humeur vous rattrape. Votre forme s'affiche, les scorpions, en affaires, un contact positif relance un projet. Les sagittaires, votre image est excellente, une opportunité est dans l'air de ce lundi tonique. Les capricornes, vous avez l'impression que tout tourne au ralenti, alors restez philosophe, la patience est votre allié. Ce lundi, les Verseaux et le léger donnent l'avantage aux créatifs. Dans l'ensemble, vous passez facilement d'un contact à l'autre et les Poissons, ce lundi incite à la recherche de nouvelles pistes pour vos activités. En amour, restez patient.
0: 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Jeanne Masse nous rejoint avec Alain Chamfort tout à l'heure et Larousseau qu'on n'oublie jamais. 6h22 sur Nostalgie.

0: 7h28, Nostalgie, tous les tubes 80, les belles stars dans pas longtemps, notre copain Alain Chamfort, quel magnifique titre, la fièvre dans le sang, tout le monde va bien, c'est l'heure du café.
1: Qu'est-ce que vous êtes mignon avec nous, hein. Vous nous avez laissé plein de messages vocaux sur Instagram et Facebook ce week-end, j'en ai sélectionné quelques-uns, je vais vous le faire découvrir tout à l'heure dans ma liste à 7h20.
0: Et puisque vous êtes dans cette démarche à nous envoyer des choses, n'hésitez pas, on vous envoie notre RIB, faites-nous des petits virements,
1: hein,
0: aussi. Oh, sympa, on prend le cash aussi, on a de quoi compter les pièces de deux ici. Allez, à tout de suite, c'est l'heure des infos.
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4: 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On écoute les infos toutes souriantes avec Patrice Pavot.
5: Bonjour Philippe et Sandy, bonjour à tous. Le tourisme a résisté cet été en France malgré les incertitudes. Les enseignants reprennent le chemin des classes ce lundi. La météo, un temps agité ce matin des côtes de la Manche au Grand Est, ensoleillé en Méditerranée, variable ailleurs. Le tourisme français a bien résisté cet été malgré la canicule et les incendies. Les professionnels tablent sur une saison proche de celle de 2025, portée par les touristes étrangers et les Français restés dans l'Hexagone. Grande gagnante cette saison, la montagne, plébiscitée pour sa fraîcheur, tout comme le littoral de la Manche. En revanche, la chaleur a pénalisé restaurants et commerces, notamment en Corse et dans le sud, où la fréquentation a parfois chuté aux heures les plus chaudes. On notera enfin une hausse de la clientèle étrangère, notamment américaine, essentiellement sur la Côte d'Azur et à Paris. Nous sommes des milliers à les emprunter chaque jour. Les autoroutes, dont près de 9000 km, sont concédées à des sociétés privées ou publiques. Cela représente environ 3/4 du réseau total qui est payant. L'action collective Péage Autoroute, accompagnée par la plateforme MyLeo, a adressé une demande au gouvernement de revenir sur les tarifs des péages. Maître Christophe Léguevac, avocat au barreau de Paris et juriste conseil de MyLeo, nous explique les raisons de la procédure.
6: Depuis la privatisation, les prix n'ont pas cessé d'augmenter et on considérait que le service rendu par les sociétés d'autoroutes n'était pas à la hauteur du prix payé. Or, une autoroute, c'est ce qu'on appelle un service public administratif, un peu comme l'école, l'armée ou la police. Et donc, si une contrepartie de ce service, le prix qui est payé est très insuffisant, on est en droit de réclamer une réduction du prix. Le deuxième élément, c'est que le prix a augmenté parce qu'il est indexé sur l'inflation. Or, il y a une loi de 1959 qui, normalement, interdit d'indexer les services sur l'inflation, sauf exception légale. Et on considère qu'il n'y a pas d'autorisation légale pour faire cette augmentation indexée.
5: Des propos recueillis par Mathieu Pau. Plus de 850 000 enseignants retrouvent aujourd'hui le chemin de l'école avant l'arrivée des élèves demain. Une rentrée compliquée dans plusieurs académies après la cyberattaque survenue cet été. Cyberattaque qui a permis le vol de données personnelles d'enseignants et d'élèves. Plusieurs outils numériques ont été suspendus par précaution. Le ministère a annoncé un retour à la normale dans 28 académies sur 30. Nantes et Toulouse restent fortement perturbées avec des accès aux messageries encore limités. Le rétablissement des outils numériques n'est pas prévu avant 2 semaines. Un drame s'est produit hier soir dans le Pas-de-Calais. Un adolescent de 14 ans a perdu la vie après avoir été percuté par un train à un passage à niveau près d'Arras. D'après la préfecture, le jeune se trouvait avec 3 amis à proximité des voies au moment de l'accident impliquant un TER Amiens-Lille. Une cellule médico-psychologique a été déployée sur place. Les obsèques de Philippe Bouvard seront célébrées ce lundi à Cannes où il avait élu domicile. Une cérémonie cet après-midi en l'église Notre-Dame de Bon Voyage. L'homme de médias, créateur de la mythique émission Les Grosses Têtes, s'est éteint lundi dernier à l'âge de 96 ans. Olivier Faure se lance dans la course à l'Elysée. Le premier secrétaire du Parti Socialiste est officiellement candidat à la primaire de la gauche. À 58 ans, le député affirme vouloir porter une France plus juste. Il promet de tout reconstruire et tout réparer après 10 années qu'il qualifie d'immense gâchis. Une nouvelle escalade entre Washington et Téhéran. Les États-Unis ont frappé l'île iranienne de Larak dans le détroit d'Ormuz. 2 lanceurs iraniens auraient été visés. Téhéran a répliqué. Ce sont les frappes américaines en Iran depuis un mois. En football, Monaco prend la tête de la Ligue 1 après sa victoire 2-0 contre Marseille hier soir lors de la 2e journée. Dans les autres rencontres, Rennes a battu Le Mans 3-2 et le Paris FC a écrasé Nice 3-0. La météo avec des averses ce matin des côtes de la Manche au Grand Est. L'ambiance sera ventée au nord de la Seine. Du soleil en Méditerranée. Ailleurs, un ciel variable. Les températures 20 à 33 degrés pour les maximales. 21 à Lille, 23 à Paris, à Rennes. Il fera 27 à Toulouse et 33 du côté de Montpellier. 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
9: Bon réveil, 6h35, ça va Sandy?
10: Ça va Philippe, bonjour tout le monde. Bonjour Jérémy d'Orléans, il est quart l'heure, il nous écoute en train de finir son café.
9: Oh oh, oh oh, les belles stars, Aiko Aiko, Brain Mind sur Nostalgie.

0: Il est 6h38, vous êtes sur Nostalgie, bonjour et bon réveil.
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0: À Carpentras, c'est la rentrée de Christine certainement aujourd'hui. Bonjour Christine.
3: Salut Christine.
4: Bonjour à tous.
0: Vous voyez, on parlait de tout le personnel de scolarité, les AESH hyper importantes pour accompagner les enfants qui ont des petits problèmes et leur permettre d'aller à l'école avec les autres. C'est ça votre métier Christine, hein ?
4: Exactement.
0: Bon, vous redémarrez aujourd'hui, demain ?
4: Aujourd'hui, pré-rentrée,
0: on va dire. Ok, bah bravo. Allez, qu'est-ce qu'on joue alors?
3: On suit ça, justement, rentrée des élèves demain. On va remplir le cartable, la trousse. Et qu'est-ce qu'y a-t-il donc dans la trousse, Christine?
0: Top! Fin et souvent pointu, si on me mâche, on voit vos dents dessus. Sur le papier, je fais des traits. Et vu le talent de certains, heureusement qu'on peut m'effacer avec ma mine. Je suis le roi des dessins, à condition de bien me tailler pour avoir le bout tout fin. Je suis.
4: Le crayon.
0: Crayon à papier.
3: Ou le crayon de bois.
0: Crayon de bois.
3: Ouais.
0: J'aime bien, moi. Je préfère ça au critérium. Je préfère les vrais, moi.
5: Oh, c'est ça vrai? Casse le critérium.
3: Et il te faut le taille crayon à côté avec le petit réservoir.
0: Ben oui, mais quand tu t'ennuies à l'école, le petit taille crayon, il te fait du bien.
5: Donc, c'est vrai.
0: Un peu comme Netflix.
3: T'en faut peu. Deuxième fourniture, Christine.
0: Vous êtes prête?
4: Oui.
0: Top! Je grandis lorsque vous m'utilisez, chère Christine. Vous me mettez souvent sur une feuille de papier. Dans la classe, tout le monde m'a à la rentrée. Mais après quelques jours dans la trousse de personnes, vous me trouverez, je peux être en stick, en tube, en pot, avec ma petite odeur d'amande. Certains me goûtent un peu trop. Je suis.
4: La colle.
0: Ouais. Et encore ces colles-là, là.
3: Cléopâtre.
0: Ouais, c'est bien.
3: Ah, celle qui sentait l'amande.
0: C'est une égyptienne.
3: Oh là là, ça sentait bon.
0: C'est bien, Christine.
3: C'est gagné, Christine, pour vos balades, vos tout nouveaux écouteurs Bluetooth et collecteurs Nostalgie.
4: Merci.
0: On vous dérange pas plus, Christine.
3: Bonne rentrée.
0: À bientôt.
4: Merci.
0: Gros bisous.
3: Bisous.
0: C'est ouvert également aux timides. Hein. Si vous voulez jouer avec nous aussi, n'hésitez pas. C'est la famille.
3: Tout le monde.
0: Alain Chamfort, c'est un gars chaud, lui. Il a la fièvre dans le sang. Il est 6h40.

0: On est pas mal sur cette semaine, il est 6h45, la France se réveille gentiment, il y a un fond de café, quelques croissants et la musique de nostalgie comme Madonna ou Hotel California, une nouveauté du groupe Eagles.
1: Vous êtes près de 25 000 sur Instagram, 237 000 sur nos pages Facebook, Philippe et Sandy, vous nous avez laissé des messages vocaux. Je vous ai fait une petite sélection dans ma liste à 7h10.
0: C'est dans 5 minutes sur Nostalgie.
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0: Bonne musique, bonne humeur, tous les tubes 80 sur Nostalgie. Dans un instant, Larousseau, Madonna et Daniel Balavoine.
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0: Merci de nous suivre et vous abonner de plus en plus à nos pages Facebook et Instagram. Elle s'appelle Philippe et Sandy. On lit vos messages tous les jours. Sandy les passe dans une passoire. Voici la sélection de ce matin.
2: Et bah déjà, la semaine dernière, on s'est raconté nos rencontres les plus improbables pendant nos vacances. Et ça a fait réagir Gabriel de Nice.
3: Un jour, dans un vol Air France Nice-Paris, j'étais en train d'écouter du Bob Sinclair sur mon téléphone et Bob Sinclair est venu s'asseoir à côté de moi. Voilà. Et c'était juste extraordinaire. Donc il a fait un petit gauche-droite avec ses yeux sur mon téléphone et il a eu un grand sourire quand il a vu que j'étais en train d'écouter sa musique. Et il est très sympa.
2: Eh bah dis donc, il est quand même vachement bien le service de proximité chez Spotify. Hein. Autre message reçu sur notre page Instagram Philippe et Sandy, celui du petit Elias des Vosges.
4: Bonjour Philippe et Sandy. Allez. J'aime bien votre chanson qui passe chaque jour. Gros bisous.
2: Oh, il est trop chou, Elias. Il adore les chansons qu'on passe. Hein. Bah, tu sais quoi, petit bonhomme, profite, hein, parce que dès demain, et ça tous les jours, tu vas devoir subir une autre chanson. Ta sonnerie de réveil à 7h du matin. Et puis, on vous a posé la question la semaine dernière de savoir ce que vous faisiez en premier quand vous rentrez de vacances. Écoutez Mélodie de Saint-Léger-les-Vignes en Loire-Atlantique.
5: Moi, la première chose que je fais quand j'arrive des vacances, ben, je vais aux toilettes tout simplement parce qu'il y a eu trop de route et que je ne peux plus tenir. Voilà, et c'est un plaisir aussi de retrouver les toilettes de chez nous.
2: Ben oui, Mélodie, hein, c'est normal, on est tous pareils. Hein. Même le roi Charles III, après 2 semaines de voyage officiel, il est content de retrouver son trône.
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0: Ah ouais, mais lui, il n'a pas les mêmes pets que nous. Hein. Non, c'est l'épée royaux. Hein. Ouais, ce sont la verveine. Hein. Continuez à nous écrire, n'hésitez pas, hein, on vous passe à la radio. On est ensemble, c'est votre émission. 6h53, Larousseau sur Nostalgie.

0: Comment s'appelle ton titre? Il y a qu'à demander. Nostalgie, 6h57.
1: Vous allez vous faire plaisir à deux cette semaine. On a des vacances géniales, loin du quotidien.
0: C'est comme ça que ça s'appelle?
1: Ouais. Ah. Tu pars où tu veux.
0: Sur le voilà. Truc, il y a écrit, je peux plus vous voir. Je peux,
1: c'est un
0: peux
1: peu ça,
0: plus les saquer. Vous êtes pas mes gosses. C'est de la boxe vacances. C'est pas à moi, dégager de ma vie. J'en voulais pas.
1: C'est la rentrée, vous oubliez tout ça, vous choisissez votre destination. En plus, nouveau moyen de s'inscrire maintenant pour les vacances, c'est vacances au 7 10 12 par SMS.
0: Les vacances loin du quotidien, toujours moi qui vide le lave-vaisselle. 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Dans 3 minutes, 7 heures sur Nostalgie, Madonna est dans le quartier avec les Eagles et Niagara, allons-y.
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0: 7h sur Nostalgie. Voici Patrice pour les infos.
17: Bonjour Philippe Assandé, bonjour à tous. Les enseignants reprennent le chemin de l'école ce lundi, un jour avant les élèves. Monaco est en tête du championnat après sa victoire sur Marseille hier soir. La météo tend agité ce matin des côtes de la Manche au Grand Est, ensoleillant Méditerranée, un ciel variable ailleurs. Monaco prend les commandes de la Ligue 1. Les Monégasques se sont imposés 2-0 face à Marseille hier soir lors de la deuxième journée. Résultat logique qui suscite pas mal d'inquiétudes côté marseillais. Vincent Duval.
18: Une semaine après son large succès face à Strasbourg en ouverture de la saison, l'OM est vite retombé de son nuage. Hier soir, les Marseillais, toujours sans la moindre recrue, ont fait étalage de leurs limites. Très vite dépassés, ils encaissent un premier but dès la 13e minute. Une tête de l'attaquant allemand Paris Brunner au sein d'une défense apathique. Ce même Brunner qui se joue de la défense olympienne en début de seconde période pour s'offrir un doublé au terme d'un raid solitaire. L'OM aura certes plus tiré au but que son adversaire, mais sans se montrer dangereux pour autant. Privé de son meilleur élément, le Brésilien Pechao blessé, le coach phocéen Bruno Genesio fait avec les moyens du bord. La faute à des finances toujours dans le rouge, une situation qui risque de durer.
17: Et au classement général, Monaco devance le Paris FC et Lille. Hier soir, Rennes a battu Le Mans 3-2. Le Paris FC a largement dominé Nice 3-0. Les Bleus du basket se rapprochent de la Coupe du Monde. Après leur large victoire contre la Slovénie à Bercy, les Français ont battu la Suède hier à Stockholm, 84-69. Succès qui les place en très bonne position pour la qualification. C'est la rentrée pour les enseignants. Plus de 850 000 professeurs reprennent le chemin des établissements aujourd'hui avant l'arrivée des élèves demain. Rentrée très perturbé dans plusieurs académies par les conséquences d'une cyberattaque survenue cet été. Des données personnelles d'enseignants et d'élèves ont été dérobées. Certains accès numériques ont été suspendus par précaution. Le ministère assure toutefois que la situation est revenue à la normale dans 28 des 30 académies. Les cyberattaques se poursuivent. Le site Zéro Logement Vacant, rattaché au ministère de la Ville et du Logement, était inaccessible hier. Le groupe de pirates Zero Byte affirme avoir mené une nouvelle attaque massive contre la plateforme qui accompagne les collectivités dans la remise sur le marché des logements vacants. Le ministère n'a pas communiqué sur cette revendication. Olivier Faure se lance dans la course à l'Elysée. Le premier secrétaire du Parti Socialiste est candidat à la primaire de la gauche. À 58 ans, il veut porter une France plus juste et promet de tout reconstruire après 10 années d'immenses gâchis. Il devra notamment affronter Raphaël Glucksmann, qui fait figure de favori dans cette primaire de l'arc social-démocrate. Un adolescent de 14 ans est mort hier soir dans le Pas-de-Calais. Il a été percuté par un TER à un passage à niveau à Reux, près d'Arras. Le jeune se trouvait avec trois autres adolescents près des voies. Une cellule médico-psychologique a été mise en place. Les 98 passagers du train ont été évacués par des bus affrétés par la SNCF. Deux marins français sont portés disparus dans la Manche. Leur chalutier a fait naufrage samedi en fin de journée au large des côtes britanniques. Un appel de détresse avait été lancé après un problème avec l'engin de pêche. Les recherches se poursuivent. À Matignon, le budget 2027 au cœur des discussions. Sébastien Lecornu réunit aujourd'hui son gouvernement au complet pour un séminaire. Une réunion consacrée à un budget qui s'annonce particulièrement difficile à boucler entre économie en berne, nouvelles dépenses et menaces de censure à 8 mois de la présidentielle. Une nouvelle escalade entre Washington et Téhéran. Les États-Unis ont mené dimanche leur première frappe en Iran depuis un mois sur l'île de l'Arak, dans le détroit d'Ormuz. Deux lanceurs iraniens auraient été détruits, selon Washington. Les gardiens de la révolution affirment qu'il y a eu des morts. Ils ont mené des représailles sur des cibles américaines en Jordanie et aux Émirats Arabes Unis. Téhéran affirme par ailleurs qu'un navire a pris feu après avoir heurté des mines dans le détroit. Et puis la météo, des averses ce matin à des côtes de la Manche au Grand Est. L'ambiance sera ventée au nord de la Seine, du soleil en Méditerranée. Les températures 20 à 33 degrés pour les maximales, 22 à Nancy et 29 à Lyon. Il fera 31 à Perpignan.
0: Bonjour, bonjour. Début de semaine, c'est lundi. Salut Sandy.
1: Salut Philippe. Ma fille rentre en CP demain. Elle est plus qu'au taquet. Son cartable est déjà fait depuis 3 jours. J'espère que ça va durer. C'est Laureline qui nous a envoyé ce message.
0: Tiens, on va discuter ensemble ce matin en écoutant des disques. À la rentrée, j'ai hâte de... Deux points, les guillemets, c'est vous qui remplissez les messages. Madonna.

0: Merci d'écouter Nostalgie et surtout bonne semaine, 7h08.
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0: À la rentrée, j'ai hâte de
3: refaire des plats, des repas équilibrés.
0: Ah, c'est, t'as pas équilibré le système là.
3: Bah, pas trop. Tu sais, en vacances, voilà, c'est un peu plus cool et tout. Surtout quand t'es dans un appart ou une résa de 30 mètres carrés, difficile de faire un pot-au-feu ou un couscous. C'est plus compliqué quand t'as une plaque de deux feux. C'est compliqué de se lancer dans la grande cuisine.
0: Oui, je suis désolé, il y a besoin que d'une plaque, hein, Sandy. Tout ça, c'est de la mauvaise foi. Qu'est-ce que tu me racontes là?
3: Tu peux faire des courgettes avec une plaque? C'est ça que tu veux me dire?
0: Oui. Ah non, la cuisine était trop petite.
3: Non. Mais vous n'êtes pas comme ça. Vous n'êtes pas plus. Vous laissez pas un peu plus aller quand c'est les vacances au niveau des repas?
0: Tu sais, depuis le temps qu'on se connaît, moi, ce qui est important, c'est le corps.
3: Mais bien sûr, mais je sais très bien.
0: Voilà, moi, c'est légumes. Eau plate et course à pied.
3: Et bien sûr. Génial.
0: Évidemment, je m'appelle Jean-Louis Choulier.
3: Bien sûr. À la rentrée, j'ai hâte de, Philippe.
0: À la rentrée, c'est fini. La rentrée, elle est passée pour nous.
4: Ah, ouais. Voilà.
0: J'ai hâte.
3: Chaque année.
0: Tout va bien. Moi, je veux pas de changement.
4: Oui, pas de. J'ai hâte que ça reste comme ça.
0: Qu'il pleuve un petit peu pour que la pelouse et la végétation reprennent un petit peu.
3: Ouais.
0: Voilà. Et puis, j'aime bien, moi, Noël. Donc,
3: Dis donc, oui.
0: Non, je suis pas le même cette année.
3: Non, je
0: sais pas si c'est l'un psy qui m'a. À la rentrée, j'ai hâte de. Racontez-nous votre vie. Hein, vous avez peut-être quelque chose, des changements dans votre vie perso. On en parle ce matin après Daniel Balavoine et Eagles.

0: Il y a des dates comme ça qui marquent un petit peu, bon, pour certains le début, mais pour beaucoup la fin des vacances. Lundi 31 août.
1: Ah ouais, là, c'est...
0: Tu te le prends dans la peau, tu dis ça y est. Et c'est là, hein, pour ceux qui payent des impôts qu'entre septembre et décembre, l'État vient en prendre les rares noisettes qui te restent.
2: Ouais,
0: donc,
2: c'est vrai.
0: Cachez vos noix. Il n'y a pas d'image.
2: Évidemment. Dormir dans une cabane, prendre l'apéro dans un tipi, c'est ça ? Des vacances loin du quotidien. Appelez-nous maintenant, c'est pour vous. 39-37.
0: Vite, vite, ça tombe là, c'est Will qui décroche. Eagles, Hotel California et Bananarama. Voici la musique que vous aimez, tous les tubes 80.
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0: Ah, c'est une belle rentrée. Quand t'es sur le chemin du boulot, là, tranquille.
1: Il est beau, hôtel, ce slow. Ah,
0: c'est beau, il gueule. Puis il est long. Il est long. Ouais. Quand t'as du mal à dragouiller, sur la fin, tu phrases. Moi aussi, j'aime le padel. Ben oui. Alors, à la rentrée, j'ai hâte de... C'est vous qui terminez cette phrase. On est en direct sur Nostalgie.
1: Démarrer de nouveaux projets passionnants pour Marie-Laure.
0: Ah, sachant le changement de vie.
1: Ouais, c'est un petit peu comme les 1er janvier où des fois tu dis, ah tiens, je vais faire ci, je vais faire ça, je vais nouvel achat, nouvelle, je sais pas, des vacances, peut-être un projet de changement de déco. Enfin, tu vois, il y a un petit truc excitant quand même là-dedans.
0: Changement de couvert.
1: Oui, aussi, ça peut être sympa de changer de couvert.
0: Ah non, de la, du
1: tu
0: changement.
1: Tu manges différemment.
0: Bon,

0: dernière. Hein.
1: Toi, oui, ça s'est entendu d'ailleurs. Non, mais reprendre le rythme, le rythme de se lever tôt. J'ai remarqué un truc, hein, je sais pas si vous avez vu depuis quelques jours, il y a de plus en plus de gens qui travaillent tôt, hein, par contre.
2: Oui,
1: hein, il y a du monde partout, tout est ouvert le matin.
0: C'est bon courage. Ouais. Margot, à la rentrée, j'ai hâte de retrouver mon mot de passe du boulot. À chaque fois, ça me prend une matinée.
1: Alors, il faut le changer avant de partir en vacances. Comme ça, il reste dans ta tête.
2: Toi, cette année, ouais.
1: Moi.
2: Ouais, c'est ça, c'est une des premières années où tu te plantes pas.
1: Non, parce que je suis revenu. Mi-juillet, je suis revenu.
2: Ah, c'est vrai, t'es revenu pour mettre à jour le mot de passe.
1: Qu'est-ce qu'il fait là? Je viens faire genre mon mot de passe. Après, j'ai entendu, il est chelou quand même.
0: Bah non, mais sinon, tu rentres tous tes mots de passe dans tes notes dans le portable.
1: Ouais, et puis après, tu perds ton portable.
0: Et puis, Fabienne, à la rentrée, j'ai hâte de reprendre mes cours d'aquabike et de pilates.
1: Ah
0: retour.
1: Non,
0: retour au sport.
1: Aquabike, mettre des vélos dans l'eau, voyons. Ouais. C'est un coup, est-ce que ça rouille ça? Niagara et Bananarama, voici les tubes 80 que vous aimez ce matin. C'est l'heure du petit-déj, nostalgie.

0: Bonjour tout le monde, c'est la rentrée pour tout le personnel scolaire et tous ceux qui bossent avec les écoles et les AESH, les ATSEM, les gardiens, les pions, ceux qui conduisent les camions et tout, les bus pardon.
1: Les camions.
0: Ah ouais, vous avez, si vous avez des souvenirs de personnes qui vous ont marqué quand vous alliez à l'école, racontez-nous ça un peu sur nos réseaux. On va en parler ce matin ensemble. Bananarama et Stéphane Escher arrivent. Jolie Sandy, qu'est-ce qui se passe?
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1: 7h30 sur Nostalgie. Bonjour à tous. Voici les infos avec Patrice Pavot.
2: Bonjour Philippe et Sandy, bonjour à tous. La rentrée scolaire, plus de 850 000 enseignants retrouvent leurs établissements ce lundi. Le tourisme estival, la saison était satisfaisante en dépit des fortes chaleurs et des incendies. La météo autant agitée ce matin des côtes de la Manche au Grand Est, ensoleillée en Méditerranée, variable ailleurs. C'est la rentrée pour les enseignants. Plus de 850 000 professeurs reprennent aujourd'hui le chemin des établissements avant l'arrivée des élèves demain. Une rentrée perturbée par la cyberattaque de cet été qui a entraîné le vol de données personnelles. Plusieurs outils numériques ont été suspendus par précaution. Le ministère annonce un retour à la normale dans 28 académies sur 30 à Nantes et Toulouse. Les messageries restent toutefois limitées. Le tourisme français a plutôt bien résisté cet été malgré la canicule et les incendies. Les professionnels tablent sur une saison proche de celle de 2025. La fréquentation a notamment été soutenue par les touristes étrangers, les Français restés dans l'Hexagone. La montagne et le littoral de la Manche ont tiré leur épingle du jeu à la recherche de fraîcheur. À l'inverse, la chaleur a pénalisé les restaurants et les commerces dans le sud et en Corse. Vacances terminées, boîte mail saturée, les réunions qui s'enchaînent. Pour beaucoup, la reprise du travail peut générer une forme de tension silencieuse et les retours de congés s'apparentaient à celui de la charge mentale avec à la clé fatigue, voire des découragement. Christophe Nguyen, psychologue du travail et président du cabinet Empreinte Humaine, nous livre des conseils pour reprendre sereinement, éviter autant que possible ce stress de la rentrée, notamment celui de ne pas céder à l'urgence et de ne pas trop remplir son planning.
3: Il y a une question de sentiment d'urgence qui est très présente, de se sentir bousculé par les urgences. Ce qui peut être intéressant, c'est plutôt profiter de cette période de redémarrage pour discuter avec son manager, finalement des priorités qu'on a. De finalement discuter de la charge de travail avec son manager, c'est aussi quelque chose qui est requis, en tout cas qui est préconisé, pour ne pas s'isoler et rester seul avec cette surcharge. C'est important de se garder des espaces libres dans son agenda, finalement les sanctuariser un petit peu. C'est vraiment cette idée de reprendre un peu la main et aussi cette capacité à pouvoir prioriser ce qu'on a à faire. Parce que si quand tout est urgent finalement, il n'y a plus rien qui l'est. On perd un peu de vue ces choses-là.
2: Des propos recueillis par Héloïse Buc. À Matignon, le budget 2027 au menu. Sébastien Lecornu réunit aujourd'hui l'ensemble de son gouvernement pour un séminaire consacré à sa préparation. Exercice particulièrement difficile entre économie en berne, nouvelles dépenses déjà arbitrées, menace de censure à 8 mois de la présidentielle. Une nouvelle escalade entre les États-Unis et l'Iran. Washington a frappé l'île iranienne de Larak dans le détroit d'Hormuz. 2 lanceurs auraient été visés. Ce sont les premières frappes américaines depuis un mois. Téhéran a riposté. Par ailleurs, Téhéran affirme qu'un navire a heurté des mines dans le détroit d'Hormuz. La météo avec des averses des côtes de la Manche au Grand Est. Ambiance ventée au nord de la Seine. Les températures 20 à 33 degrés pour les maximales. 20 à Brest, 27 à Toulouse, 33 à Montpellier. Bon réveil à tous.
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1: 7h33 sur Nostalgie, c'est la rentrée pour tout le monde, bon courage, bonjour Sandy.
5: Bonjour Philippe, bonjour à Juliette dans le Nord, on a fait un gâteau au chocolat hier soir, il était excellent. Seul problème, on a oublié de ranger les restes, il est tout dur ce matin.
1: Oh mais faut mettre un petit plastique, s'il est dur ce matin c'est bien aussi. Bananarama, Cruel Summer sur Nostalgie.

0: Sur Nostalgie, on a du hip-hop, H-I-P-H-O-P, street dance, et on mélangera avec Simple Minds, Mandela Day, tout va bien, il est 7h37. Nostalgie, ah voilà, Angélique. Salut Angélique.
1: Bonjour Angélique.
2: Bonjour Philippe et Sandy.
0: Alors deux choses Angélique, on est en train de se chauffer là hors antenne, parce qu'on a une petite dalle,
1: ouais.
0: Et là vous nous appelez de Coulommiers.
1: Oh là
0: c'est
1: là.
0: Exactement
1: ce qu'il nous faut. Voilà.
0: Ce qu'il nous faut, un bon Coulommiers de Seine-et-Marne là.
2: C'est ça.
0: Et puis c'est votre rentrée aujourd'hui. Vous travaillez en restauration, en cuisine, dans un collège.
2: Oui, ben nous ça fait une semaine qu'on a repris.
0: Ah ouais.
2: Oui.
1: Ah oui déjà.
0: Pour tout préparer.
2: Oui, oui. Voilà les permanences, tout nettoyer.
1: Pour faire les menus et tout ça.
2: C'est ça.
0: Et le premier jour de demain là, ce sera quoi la bouffe pour faire plaisir aux gamins?
2: Burger frites.
0: Bah, voilà.
1: On va tous venir chez vous.
0: Hein. Ils sont contents les mômes, au moins ils attaquent pas la jardinière
1: c'est
0: de légumes,
1: clair.
0: Tu vois.
2: Non.
0: Allez, c'est parti, c'est trop sympa ça.
1: Vous jouez pour votre séjour loin du quotidien, Angélique, et pourquoi pas dans une cabane près de Poitiers que je vous ai trouvée, qui est géniale, combinée à une chasse au trésor en famille, un
0: bien
1: endroit
0: sûr.
1: Unique, en plein milieu de la nature, dans un cadre atypique et serein. Vous allez être très très bien.
2: Très bien, déconnexion totale.
1: Ah ouais.
0: C'est ça. Face à vous, 10 cases, 10 épreuves. Choisissez une épreuve, on va s'amuser ensemble.
2: La 3.
0: La 3, s'il vous plaît. Question télévision, Sandy.
1: Et ça, c'est le générique de quelle émission, Angélique?
2: Oh là là.
0: France 3.
3: France 2. 2.
0: L'après-midi.
2: France 2, c'est pas moi.
0: Austin.
2: Pas...
3: Non.
2: Oh là là, je vois pas du tout.
0: Ça commence quand?
2: Vers 17h, non?
0: Les gens qui écoutent la radio. Allez, je vous donne un indice. Ça commence demain ou ça commence?
2: Ça commence aujourd'hui.
0: Ah, putain, bah, les dames de la cantine, de toute façon, ça a toujours été mon kiff, moi.
1: Oh là là là là là.
0: Pas facile, je reconnaissais pas le...
1: T'arrives à te les mettre dans la poche, hein, quand même.
0: Bah, bah ouais.
2: Oui, oui, parce que oui.
0: C'est bah, le moment où vous faites une petite sieste, peut-être.
1: Peut-être.
2: C'est non, je suis encore au travail.
0: Ah bah oui, il n'y a pas la télé, on va faire installer, on va appeler le proviseur.
2: Oui.
1: Bon, c'est gagné, Angélique, votre séjour loin du quotidien, vous allez partir avec votre fille Adélina, je crois.
2: C'est ça.
0: Bon, magnifique.
1: Eh bah, ben, profitez bien, bonnes vacances.
0: C'est bien. Salut à toute
2: merci
0: l'équipe. Hein. À bientôt, Angélique.
1: Bon, bisous.
2: Merci beaucoup, à bientôt, au revoir.
0: Vous l'aviez le générique, vous?
1: Pas du tout.
3: Oh, moi, je regarde tous les jours. Donc...
1: Ah bah, oui.
0: Salut, Faustine Bollard.
1: Ouais.
0: Passage. Voici Stéphane Echer avec Street Machine et Indochine tout à l'heure.

0: encore une belle journée qui commence ensemble. Saint-Aristide aujourd'hui, c'est le nom des collèges.
1: Il est brillant.
0: Lundi 31 août. Une musique que vous avez croisée ce week-end, que vous avez redécouvert, que vous avez téléchargé ou écouté sur Nostalgie Sandy par hasard.
2: Hangover, Taïo Cruz.
0: Ah ouais, c'est pas récent ça?
3: Année 2000.
2: Ouais, à peu près, ouais. J'ai réécouté cette chanson, je me suis dit, oh c'est cool, on l'a oublié un petit peu. Ça me fait penser à toi aussi.
0: À moi, pourquoi moi?
3: Hangover.
0: C'est quoi Hangover?
3: Bourré.
0: Bourré?
3: Non, bourré, ça veut dire bourré.
0: Bah, sympa. Vous le rajoutez à mon CV ou
2: Il y a une chanson, toi, Philippe, qui a marqué ton week-end?
0: Je sais pas.
3: Ah si, il y en a.
0: J'étais débordé, moi.
3: Si, il y en a. On a fêté l'anniversaire de ta femme, moi, il y en a deux qui m'ont marqué.
2: Ah mais ça c'est génial, on a
0: c'est
2: fait la chenille.
0: Dans le jardin. La chenille dans le jardin, hein.
3: Ouais.
0: Avec la musique à fond, bien.
3: Ouais, c'est ça.
0: C'est ma fille qui a demandé, Victoire.
2: Ouais. Faut
0: mettre la chuche synchro.
2: La chuche.
3: Alors ta fille a voulu la chuche synchro, toi t'as mis tes lunettes de soleil, il était je crois à 22h30.
0: Ah ouais, je suis parti en Dalida.
3: T'es parti en Dalida. Ah bravo.
2: C'est vrai. Mais ça a mis l'ambiance en même temps, bravo.
0: Lunettes de soleil, basque, enfin le béret basque
3: ouais.
0: Et Dalida.
3: Voilà.
0: Ouais, je tiens un sacré mélange. Il y a une chanson que vous avez aimée, une chanson que vous avez adorée, n'hésitez pas à vous nous écrire. Hein.
2: Et c'est la playlist des tubes de votre week-end qui arrive à 8h-10.
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0: y a du Étienne Dao derrière tout ça. C'est Arnold Turboust, Adélaïde sur Nostalgie. Bonjour tout le monde, il est 7h53.
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0: On vous parle d'une chanson, on vous parle d'un titre, vous l'entendez peut-être à la radio, même des fois sur une autre radio que nous, hein, ça existe encore. Voici les titres qui ont marqué votre week-end. Patricia au très lasé AA. Crying in the rain.
2: Et Patricia dit, j'ai écouté une playlist de AA et surtout Crying in the Rain en faisant des puzzles.
0: C'est un des derniers qui a marché, ça. Hey. Crying in the rain. Christelle près de Loche, Cine Emilia. Et chanson.
2: Mariage de la fille d'un ami, du pur bonheur de les voir beaux et heureux. Ouais. Une excellente journée à partager avec eux.
0: Une chanson sympa qui dit on vous souhaite tout le bonheur du monde. Alors on a Polo au Coudray dans le centre, Michael Jackson. Ah ouais, bien joué.
2: Il dit j'ai écouté plein de tubes de Michael en rangeant après l'été, notamment j'ai fait mon ménage de rentrée.

0: Alexandre d'Armentières. Vas-y, Yves.
1: Quand on partait de bon matin,
2: quand on partait sur les chemins,
3: comme ça,
2: à bicyclette.
4: Sortie vélo hier avec le club, 121 km 40 en 4h36. Motivé, Alexandre.
0: Il n'y a pas de train ou quoi? Alors, prenez la bagnole. Michael, presse de Strasbourg, break machine. Ah, ça, c'est nos années 80. Ça.
4: Michael, il dit, je suis allé samedi avec mon fils au forum des associations pour qu'il fasse un truc à la rentrée. Il a pris cours de hip-hop.
0: Bien sûr.
4: Il y avait ça sur le stand du club.
0: Rosa, en région parisienne, Spice Girls. C'est quoi ça?
4: Connais pas. Spice Girls.
0: Connais pas.
4: C'est mignon. Rosa a dit, hier, journée parfaite avec mon chéri, avant la vraie reprise des habitudes de la rentrée. Grasse mat, un petit peu de musique, resto, balade, boutique, juste nous deux.
0: Qu'est-ce que tu faisais en juillet 86? Tu te rappelles ça?
4: Non.
0: Moi, j'allais acheter ce disque-là.
4: Ah oui, t'as de la mémoire, hein?
0: Bah, mec, Street Dance. Les gars, Break Machine. Quand est sorti ce titre-là, tout le monde voulait une casquette à l'envers.
4: Ah ouais?
0: Ma mère me dit, tu la remets.

0: l'ai acheté. Le magasin s'appelait Nuggets.
1: Ah oui, c'est vrai.
0: Comme les Nuggets.
2: Les Nuggets,
0: la marque, à mon époque, à moi, Nuggets, ils vendaient des
1: vinyles.
0: Ah oui. C'était une drôle d'époque, hein, quand même. 7h58 sur Nostalgie.
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0: Eh ben, dis donc. Simple Minds et Mandela Day en grand tube Nostalgie avec les Buggles. À tout de suite.
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10: 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Patrice Pavot, les infos.
11: Bonjour Philippe et Sandy, bonjour à tous. C'est la rentrée pour les enseignants. Plus de 850 000 professeurs reprennent aujourd'hui le chemin des établissements avant l'arrivée des élèves demain. Une rentrée perturbée dans plusieurs académies par les conséquences de la cyberattaque survenue cet été. Des données personnelles d'enseignants et d'élèves ont été dérobées. Certains accès numériques sont suspendus par précaution. Le ministère assure toutefois que la situation est revenue à la normale dans 28 des 30 académies. Nantes et Toulouse restent fortement perturbées. Un adolescent de 14 ans est mort hier soir dans le Pas-de-Calais. Il a été percuté par un TER. À un passage à niveau près d'Arras. Le jeune se trouvait avec trois autres adolescents à proximité des voies lorsqu'il a été heurté. Une cellule médico-psychologique a été mise en place. À Matignon, le budget 2027 sera au cœur des discussions ce lundi. Sébastien Lecornu réunit l'ensemble de son gouvernement pour un séminaire consacré à sa préparation. Une nouvelle escalade entre Washington et Téhéran. Les États-Unis ont mené dimanche leur première frappe en Iran depuis un mois sur l'île de Larak dans le détroit d'Ormuz. Deux lanceurs iraniens auraient été détruits. Et puis la météo, les averses vont persister cet après-midi au nord de la Seine avec du vent. Ce sera toujours ensoleillé en Méditerranée. Ciel variable ailleurs. Très bonne journée sur Nostalgie.
10: C'est reparti pour un tour, on est en direct jusqu'à 10h. C'est Philippe et Sandy dans votre radio. Salut mon ami.
12: Salut Philippe, bonjour tout le monde. 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
10: Tous les tubes 80, faites de la place pour l'immense groupe Simple Minds, Mandela Day.

0: Merci d'écouter Nostalgie de plus en plus nombreux le matin. On est avec vous, c'est votre émission, Les Avions avec Nuit Sauvage. Et tout à l'heure, on écoutera Laurent Voulzy, Le Soleil Donne. C'est une belle semaine aujourd'hui en plus.
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0: Qu'est-ce qu'on a vu passer cette semaine, Sandy?
2: Combien faut-il de coussins sur son canapé?
0: Beaucoup.
2: Toi, t'en as combien, par exemple?
0: 3, un par truc de canapé. Un par carré.
2: Par carré. Ça peut compter à combien de carrés?
0: 4.
2: Et bien, c'est trop.
0: Merci. Eh bien, bon. On va les jeter, alors.
2: La réponse officielle, on l'a depuis ce week-end, c'est 3. 3 coussins et peu importe la taille du canapé. C'est-à-dire que si t'as 5-6 carrés, ben non, tu mets que 3. C'est des décorateurs qui expliquent que la mode est au simple et donc qu'il faut alléger les espaces.
0: Et j'ai cru que c'était encore le gouvernement qui nous imposait des trucs.
2: Hein. Ouais,
0: il y a une agence du confort du canapé.
2: J'ai acheté 5 coussins léopard, va falloir que j'en vire 2.
0: Bah, tu les amènes à Thoiry.
2: Ouais, ça sera pas mal. Ouais.
0: Aux autres Beauval.
2: On part à Elbeuf, au sud de Rouen, il y avait le concours du plus beau sourire du marché. Ils ont pris en photo 24 commerçants du marché et c'est les internautes qui ont voté tout le week-end pour élire le commerçant le plus souriant et le plus sympa.
0: Ils devraient le faire avec les clients parce que des fois les clients sont pas très souriants. Hein.
2: C'est vrai.
0: Vous allez prendre 2 tranches de jambon.
2: Et avec des animateurs radio aussi.
0: Ah, c'est pas drôle. Ça, c'est marrant.
2: Non,
0: c'est pas drôle.
2: Le gagnant sera connu dans la journée. On va suivre ça, évidemment. Et puis de la musique, l'événement. Bah oui, ça y est. Bah.
0: Céline est là. Bien sûr.
2: Elle est arrivée vendredi à Paris. On l'a vu, on a vu les vidéos tournées hein, avec son arrivée au Royal Monceau, notamment.
0: Royal Monceau.
2: Ouais, la classe.
0: Il y avait des petits trucs en banlieue. Elle aurait pu y aller aussi, il y a de la place.
2: Hein. Et bah, elle a commencé les répètes. Mmh. Et avant de démarrer le 12 septembre.
0: Répète quoi?
3: Ces chansons.
0: Bah, tu connais les chansons?
3: Bah, ça fait 30 ans qu'elle les a pas chantées.
0: Ah. Ouais. Non, ça donne envie d'y aller. Hein. Hey, c'est le mois Céline Dion.
3: Ah oui, c'est vrai.
0: Alors, dès que vous entendez Céline Dion sur Nostalgie, c'est que c'est Céline Dion.
2: Oui.
0: Et accessoirement, on a aussi des disques, des platines vinyle collector et des places pour aller voir Michel Fugain.
2: Les toutes dernières places, c'est pas quand même.
0: C'est les toutes dernières places.
2: Les toutes dernières places pour Céline Dion. Oui, non, vas-y.
0: Vas-y, fini.
2: Non, je voulais te parler de Mylène Farmer aussi.
0: Ah,
2: oui,
0: elle revient aussi.
2: Oui, elle va dévoiler son prochain album Égrégore dans un film au cinéma.
0: Égrégore. Nicolas, David, Égrégore. Non,
3: Égrégore.
2: Ce sera le 27 octobre avant la sortie officielle prévue le 30 et on peut déjà réserver ses places.
0: Dis donc, c'est un événement cette année en France, ça bouge. Hein. Céline Dion. Mylène Farmer.
2: Des artistes rares en plus. Hein.
0: Et des artistes nostalgiques. Ça bosse, les copains. Indochine, ne prévoit rien?
3: Non, je sais pas s'ils vont encore revenir.
0: Comme de feignants. Troisième sexe.

0: 8h13 sur Nostalgie, bonjour et bon réveil. À la rentrée, j'ai hâte de... On s'ambiance cette phrase ce matin.
1: Avec Audrey de Chelles.
2: Alors moi aujourd'hui, en ce jour de rentrée, j'ai hâte de retrouver mes élèves. Voilà, là je fais ma pré-rentrée. On va pouvoir tout préparer, je vais pouvoir préparer ma classe. Et ça va être très très chouette.
0: C'est fou de voir encore les instits, les profs qui sont archi motivés.
1: Ouais, ça fait plaisir.
0: Passion, quel beau métier.
1: C'est bien d'avoir quelques jours aussi avant pour tout préparer, au lieu d'arriver avec tous les enfants d'un coup.
0: En même temps. Ouais, et puis même les débutants, il y a plein de profs qui débutent là.
1: Bien sûr.
0: Mal au bide.
1: Bon courage
0: à vous.
1: Et puis vous nous laissez vos messages justement à la rentrée GA2, Instagram, Facebook. Et on vous attend.
0: C'est voir ça. Ah bah tiens. Les Buggles, tout à l'heure, Lip Sync pour Funky Town, vous connaissez. Et Zouk Machine, Nostalgie, tous les tubes 80.
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0: passe la journée ensemble sur Nostalgie, Nostalgie, tous les tubes, 80, une vidéo de film tout à l'heure avec Lima et c'est notre Never Ending Story. Laurent vous le dit entre autres, il y a plein de choses,
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3: Et cette année encore, il y a plein de tubes dont vous êtes persuadés avoir entendu les paroles, alors que le chanteur ne dit pas du tout ça.
0: Écrit.
4: Hello Philippe et Sandy, moi c'est dans un tube de Moby. J'entends Paul est dans le living. Ouvre la Marcel.
3: Ça fonctionne.
0: Oh, oh, voilà, Marcel.
3: Ouais, bravo, bravo, Lucie. Il y a Fleur aussi sur Instagram qui, elle, nous parle de Spania avec Easy Lady. Tendez bien l'oreille, apparemment, au début, elle croit entendre parler d'un animal et elle entend opossum.
0: Opossum. Bah oui, elle est là. C'est en Australie, je crois. Ouais. Regarde là. Opossum. Ça nous arrive aussi à nous comme à vous la semaine dernière. On vous passait Francis Cabrel. Je regarde l'équipe et je dis petite furie, tu niques la vie.
5: C'est tellement vrai.
0: Tu niques la vie.
3: Le D, ouais, le N. Et puis moi, il y a un tube aussi cet été sur lequel j'ai cru entendre un truc. C'est Ugel avec Jamaican. Et bien dans le refrain, j'entends sodomie.
0: C'est bon. On est à... Ça fait beaucoup de sodomie. Oui, attends, je regarde. Qu'est-ce qu'il nous écrit le chef? Je n'ai pas entendu ce que je n'ai entendu.
3: Non.
0: Ah, ça, ça doit être un bouchon de miel dans les oreilles, mon pote. Orchestral Malove in the Dark. Souvenir. 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

0: Allez hop, d'autres titres qui arrivent, d'autres grands tubes 80, du Dépêche Mode, du Laurent Voulzy, Zouk Machine, un peu de soleil dans cette belle semaine. Je crois que la météo est plutôt sympa cette semaine. Ça va Sandy, tout va bien?
1: Ça va, super. 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
0: C'est l'heure des infos, on revient dans 2 secondes, à tout de suite.
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8: 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Les infos, Patrice Pavot.
9: Bonjour, Philippe Sandy, bonjour à tous. C'est la rentrée ce lundi pour les enseignants. Plus de 800.

0: absents. 50 000 professeurs reprennent le chemin des établissements avant l'arrivée des élèves demain. Une rentrée perturbée par la cyberattaque de cet été qui a entraîné le vol de données personnelles. Plusieurs outils numériques ont été suspendus par précaution. Tout est rentré dans l'ordre dans la plupart des académies à Nantes et Toulouse. Les messageries restent toutefois limitées. Le tourisme français a plutôt bien résisté cet été, ce malgré la canicule et les incendies. Les professionnels tablent sur une saison proche de celle de 2025. La fréquentation a été soutenue par les touristes étrangers, les Français restés dans l'Hexagone. La montagne et le littoral de la Manche ont tiré leur épingle du jeu à la recherche de fraîcheur. Au menu de Matignon, le budget 2027. Sébastien Lecornu réunit aujourd'hui l'ensemble de son gouvernement pour un séminaire consacré à sa préparation. Une nouvelle escalade entre les États-Unis et l'Iran. Washington a frappé l'île iranienne de l'Arak dans le détroit d'Ormuz. Deux lanceurs auraient été visés. Téhéran a riposté. Téhéran qui affirme qu'un navire a heurté aussi des mines dans le détroit d'Ormuz et a pris feu. Et puis la météo avec les averses qui vont persister cet après-midi au nord de la Seine avec du vent. Ce sera toujours ensoleillé en Méditerranée. Très bonne journée.
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2: Merci pour tous les messages que vous nous laissez. On passe le bonjour à Étienne dans l'Est. Il est en train de courir son 5 km matinal en écoutant Nostalgie.

0: Bonne musique, bonne humeur, passez le message autour de vous ici, on a tous les tubes 80, l'email, Never Ending Story, Zouk Machine également, 8h36. À la rentrée, c'est la rentrée pour beaucoup de gens aujourd'hui,
1: ouais.
0: Notamment tout le personnel scolaire. À la rentrée, j'ai hâte de...
1: poser mes futures vacances pour Emma et Dalila.
0: Ça fait toujours plaisir, hein, patron, d'entendre « Je viens poser les vacances, mais tu viens d'arriver. » Bah oui.
1: Ça fait du bien au moral. Est-ce que tu es du genre à anticiper, toi, un petit peu tes vacances pour l'année prochaine?
0: Non, toi, c'est plus... Moi, je vis au jour le jour. Mais tu verras, semaine. Après la cinquantaine,
1: ouais.
0: Tu bouffes chaque jour. Je vous ai expliqué une fois, si vous ne pensez qu'aux vacances, quand t'entends « L'été prochain, je vais là », c'est-à-dire que tu penses qu'à ça. Moi, j'attends les saisons, en fait.
1: Ouais, mais ça dépend, tu vois, moi, dans ma tête, de me dire, tiens, je sais que j'ai des vacances qui sont planifiées, je trouve que ça t'aère l'esprit aussi, ça te fait du bien.
0: Oui, mais quand tu penses qu'aux vacances de l'année prochaine, tu oublies aussi que chaque jour compte. C'est ça que je veux dire.
2: C'est vrai.
0: Par exemple, j'ai 54 ans.
1: Oui.
0: Si je compte qu'en été,
1: ouais.
0: Avant d'être boiteux,
2: oui.
0: Et malade,
1: ouais.
0: Il m'en reste 20.
1: Ah,
2: voilà.
1: Ah oui, mais si tu vois ça comme ça aussi...
0: C'est pas moi, c'est mon toubib.
2: Il est obligé.
0: C'est lui, le nouveau toubib, là, qui met la pression. Alors que si tu fais x4, parce que tu profites aussi de l'automne, du printemps,
1: ouais.
0: De machin, et ben ça m'en fait 80.
1: C'est une autre philosophie de vie, Philippe.
0: Philosophie,
1: hein,
0: de prise de sang.
1: Ok. La rentrée, elle l'aime aussi, Sandrine, dans le Vaucluse.
3: Allez, ben moi, j'adore la rentrée parce qu'en fait, on est très proche de Noël et j'adore Noël.
0: Ah. Noël, ça rejoint bientôt. Tout ce que tu dis. Noël, c'est dans 15 jours.
1: Mais non, mais c'est quoi? C'est 3 mois quand même.
0: Ouais, mais ça, c'est des petits tips comme ça où tu te dis, on va refaire.
1: Ok, des petits trucs qui font du bien au moral. À la rentrée, j'ai hâte de gagner au loto pour ne pas retourner au boulot. Ça, c'est Sylvie.
0: Ah, c'est facile ça.
1: Ouais.
0: Choisis le bon numéro, t'es
1: bien
0: bon,
1: sûr,
0: t'es calé. Hein.
1: Tu me disais que tu connaissais quelqu'un qui avait gagné 2 fois.
0: Non, on m'a parlé de ça ce week-end, je sais pas si c'est vrai, mais quelqu'un qui a gagné 2 fois. J'ai dit, mais qui est cette personne
1: qu'on a discuté
0: un peu avec.
2: J'ai vu un truc hier soir, apparemment, c'est bien de voir ça un dimanche soir. Combien il faudrait gagner pour ne pas retourner bosser? Pour ne pas avoir besoin de retourner bosser?
1: Bah,
2: en fait, c'est pas tant que ça.
1: C'est combien?
2: C'est 1 million.
0: 1 million?
2: Ouais.
0: Mais net?
2: Ouais, 1 million net. Parce que suivant comment tu le places et tout ça, en fait, t'es tranquille pour pouvoir ne jamais
0: c'est
2: revenir
0: bien ça.
2: Travailler.
1: Ouais, mais après, si tu veux être généreux, tu vois, moi, si je gagnais beaucoup de millions, je vous en donnerais un petit peu, tu vois, à l'équipe.
0: Ouais.
1: Quand même. Tu vois,
0: elle nous achèterait.
1: Non,
2: mais bien sûr.
1: Mais elle nous achèterait.
2: Évidemment, tu le vois. Bah oui.
0: J'ai changé le nom de l'émission. Sandy et Sandy. Non, c'est juste. Je continue à bosser. 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Tous les tubes de Sandy. Le logo, il devient rose.
2: En boule à facettes.
0: Non, léopard. Le logo de Nostalgie, il est en léopard, mec. Il n'y a que du Dalida, une longueur de journée. Laurent Voulzy, le soleil donne tout de suite en tube Nostalgie avec Zouk Machine tout à l'heure et Axel Bauer, Cargo.

0: On est ensemble sur Nostalgie tranquillement. 6h-10h tous les matins, Philippe et Sandy. Musique de film s'il vous plaît. C'est le chanteur de Kaja Gougou, il s'appelle Lima. Et vous connaissez ce tube Never Ending Story avec le zouk des copines Zouk Machine Maldon.
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0: Vous le savez, bonne musique et bonne humeur. Et on va continuer encore toute cette semaine avec vous tous les matins, avec Axel Bord et Lionel Richie. Ils seront pas là tous les jours. Hein.
1: Non,
0: mais là,
1: pas tout le monde. Oui, bah oui.
0: Non, nous, parce que c'est vrai que à partir de la semaine prochaine, les chanteurs viendront tous chanter en direct.
2: Non,
0: on attend un accord de Michael Jackson.
1: Bien sûr.
0: Céline Dion, elle est là. C'est pour chanter Destin en direct chez nous.
2: Bien sûr.
0: Elle le sait pas encore, mais on va tout faire pour. Oh, mon fils aurait pu s'appeler Pablo. Salut Pablo.
2: Bonjour Pablo.
3: Salut, bonjour Pablo.
0: Ah, c'est toi non, Pablo, c'est frérot.
3: Bonjour Philippe, Sandy, vous allez bien?
0: Bienvenue.
2: Ça va, merci.
0: Jeune boulanger, Pablo, c'est ça?
3: Exactement.
0: Ah, super. Alors, on est à Toulouse et on joue.
4: Bonjour Pablo, votre défi ce matin, gagner votre barre de son Samsung pour la gagner. Vous allez avoir 40 secondes pour répondre à un maximum de questions, faire mieux que Philippe et Sandy, et vous pouvez passer à tout moment. Justement, allez, vous voulez défier Philippe ou Sandy?
3: Philippe.
0: Et pourquoi Pablo?
3: Bah je sais pas.
0: Eh bah super.
4: Et bah voilà.
0: Allons-y alors.
2: Allez top. Anan, ça hennit ou ça braille?
0: Ça hennit.
2: Ça braille. Qui a écrit le roman Belle Amie?
0: Je sais pas moi.
2: Maupassant, qu'est-ce qu'il ne faut surtout pas oublier pour une bonne mousse au chocolat?
0: Du chocolat.
2: Vrai ou faux, klaxonner en ville est passible d'une verbalisation?
0: Verbalisation, oui.
2: Dans la mythologie grecque, qui est le messager des dieux?
0: Chronopaste.
2: Hermès. Quel mot désigne à la fois un dispositif pour la vue et un légume sec?
0: Lentille.
2: Vrai ou faux, le guacamole est une spécialité culinaire du Mexique?
0: Je crois pas, non.
2: Si. Comment s'appellent les habitants de Saint-Denis?
0: Je l'aimais. Dis-moi, je l'avais.
2: Eh ben, je le découvre, c'est les Dionysiens.
0: Les Dionysiens, ouais.
2: Tu savais?
0: De Dionysos.
2: C'est groupe. Joli,
0: ouais. Oui, c'est
2: très joli. Alors,
0: trois bonnes réponses.
2: Ouais.
0: Guacamole, j'ai cru que c'était un piège.
2: Ah bah non.
1: C'est de l'avocat.
2: Et ça braille un âne.
0: Ah oui, voilà. ça braille. J'en connais d'autres. Il y a aussi des animatrices.
2: Trois bonnes réponses au minimum. Pablo, ça va le faire. Vous n'hésitez pas à passer si vous ne savez pas. On y va?
3: Allez, on y va.
2: Et bah go.
3: Allez.
2: Combien y a-t-il de minutes en 4 heures?
3: 2400.
2: Non, 240.
3: 240.
2: Qui partage, écoutez bien, qui partage l'affiche du film Intouchable avec François Cluzet?
0: Omar Sy, allez, cadeau, on y va.
3: Omar Sy, évidemment.
2: Quand a eu lieu le premier voyage humain dans l'espace, 1961 ou 1969?
3: 61.
2: Oui, pour quel sport est connu LeBron James?
3: Le basket.
2: Et bah voilà.
0: Voilà, c'est bon. C'est bon.
2: Il a. Stress.
0: Ça, c'est bon. Uno stress.
2: C'est gagné. Bravo, Pablo.
3: Super, merci beaucoup.
2: Vous êtes dans la musique pour écouter vos productions. On vous offre votre barre de son de chez Samsung.
0: Magnifique.
3: Allez, magnifique.
0: Alors, la boulangerie Ehringer, c'est ça? En Ringer, en Ehringer?
3: En Maison Ehringer.
0: Maison Ehringer à Toulouse. À quel endroit exactement? Je vois qu'il y en a plusieurs.
3: Oui, il y en a plein. Je suis à Tournefeuille, moi.
0: À Tournefeuille, d'accord. Bah, salut à toute l'équipe. Hein. Salut les amis.
3: Merci à toute l'équipe, merci à Daniel aussi, on écoute Nostalgie tous les jours.
0: Faut continuer les Toulousains, merci beaucoup,
2: trop
0: à bientôt.
2: Sympa.
0: Merci.
3: Merci, au revoir.
0: Ciao. Zouk Machine sur Nostalgie Maldon, on rejoue demain à 9h-10.

0: copine de Zouk Machine, c'était Maldon sur Nostalgie. Tiens, on va garder un peu ce rythme, rien à voir en New Wave, c'est Dépêche Mode dans pas longtemps, juste à 9h.
1: Vous continuez de nous laisser des messages vocaux sur nos pages Instagram et Facebook. Philippe et Sandy, oui. Je vous ai fait ma sélection. Ça arrive dans ma liste à 9h10.
0: Lionel Richie, Blondie, Céline Dion, J'irai où tu iras, encore un grand tube sur Nostalgie.
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0: Bonjour, 9h01. Les infos avec Patrice Pavot.
19: Bonjour Philippe et Sandy, bonjour à tous. Place à la rentrée pour les enseignants. Plus de 850 000 professeurs reprennent le chemin des établissements avant l'arrivée des élèves dès demain. Cette rentrée est perturbée dans plusieurs académies après la cyberattaque de cet été. Des données personnelles d'enseignants et de jeunes ont été volées. Et certains accès numériques restent suspendus par précaution. Nantes et Toulouse restent fortement impactés. Un drame endeuillé le Pas-de-Calais hier soir. Un adolescent de 14 ans a été percuté par un TER à un passage à niveau près d'Arras. Il se trouvait avec 3 autres jeunes à proximité des voies lorsqu'il a été heurté. Une cellule médico-psychologique a été activée. À Matignon, le budget 2027 sera au cœur des débats. Aujourd'hui, Sébastien Lecornu réunit son gouvernement pour un séminaire dédié à sa préparation. Un exercice particulièrement difficile entre une économie en berne, des dépenses déjà arbitrées et la menace d'une censure à 8 mois de la présidentielle. Une nouvelle escalade entre les États-Unis et l'Iran. Washington a mené dimanche ses premières frappes en Iran depuis un mois visant l'île de l'Arak dans le détroit d'Ormuz. 2 lanceurs auraient été détruits. Et puis la météo avec des averses qui vont persister cet après-midi au nord de la Seine, avec du vent, ce sera toujours ensoleillé en Méditerranée, ciel variable ailleurs. Très bonne journée sur Nostalgie.
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0: Salut, ça va?
1: Ça va, salut Philippe.
0: Salut.
1: Salut Romain de Saint-Malo, il dit « Je vais demander ma copine en mariage à 10h, je suis en méga stress. »
0: Ah, un lundi comme ça de rentrée.
1: Tu
0: cumules les risques mon pote, vas-y, ça peut devenir sismique là. Dépêche Mode, Axel Bauer, Lionel Richie, tous les tubes 80 sur Nostalgie en non-stop, en avant Guingamp.

0: vous découvrez l'émission tous les jours à 9h10. On va dans la chambre de Sandy, c'est la liste.
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0: Merci de nous suivre et vous abonner de plus en plus à nos pages Facebook et Instagram. Elle s'appelle Philippe et Sandy. On lit vos messages tous les jours. Sandy les passe dans une passoire. Voici la sélection de ce matin.
2: Et bah déjà, la semaine dernière, on s'est raconté nos rencontres les plus improbables pendant nos vacances. Et ça a fait réagir Gabriel de Nice.
3: Un jour, dans un vol Air France Nice-Paris, j'étais en train d'écouter du Bob Sinclair sur mon téléphone et Bob Sinclair est venu s'asseoir à côté de moi. Voilà. Et c'était juste extraordinaire. Donc il a fait un petit gauche-droite avec ses yeux sur mon téléphone et il a eu un grand sourire quand il a vu que j'étais en train d'écouter sa musique. Et il est très sympa.
2: Eh bah dis donc, il est quand même vachement bien le service de proximité chez Spotify. Hein. Autre message reçu sur notre page Instagram Philippe et Sandy, celui du petit Elias des Vosges.
4: Bonjour Philippe et Sandy. Allez. J'aime bien votre chanson qui passe chaque jour. Gros bisous.
2: Oh, il est trop chou Elias, il adore les chansons qu'on passe. Hein. Bah tu sais quoi petit bonhomme, profite hein, parce que dès demain et ça tous les jours, tu vas devoir subir une autre chanson, ta sonnerie de réveil à 7h du matin. Et puis on vous a posé la question la semaine dernière de savoir ce que vous faisiez en premier quand vous rentrez de vacances. Écoutez Mélodie de Saint-Léger-les-Vignes en Loire-Atlantique.
5: Moi la première chose que je fais quand j'arrive des vacances, ben, je vais aux toilettes tout simplement parce qu'il y a eu trop de route et que je peux plus tenir. Voilà, et c'est un plaisir aussi de retrouver les toilettes de chez nous.
2: Ben oui Mélodie, hein, c'est normal, on est tous pareils. Hein. Même le roi Charles III, après 2 semaines de voyage officiel, il est content de retrouver son trône.
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0: C'est la rentrée du personnel scolaire aujourd'hui, hein. Tous les métiers qui s'occupent de nos enfants. Racontez-nous un souvenir de quelqu'un qui vous a marqué à l'école. Un chauffeur de bus, un pion, un proviseur un peu sympa, une prof d'anglais, une prof d'allemand, les gens de la cantine, le gardien. Vous nous racontez ça, on en parle avec Sandy juste après. Lionel Richie qui fait la teuf. Oh lui, c'est un fêtard, hein.

0: Voilà, c'est ça la vie. Faire la fête, rencontrer des potes, téléphone. Céline Dion, j'irai où tu iras. Céline Dion qui est en rodage, comme on dit. Comme une R20TX, les 100 premiers kilomètres, il faut y aller doucement, les freins.
1: Ça va lui faire plaisir. Hein.
0: C'est les rodages.
1: Ouais.
0: Avant son concert, c'est bientôt les concerts.
1: Le 12
2: septembre. C'est à partir du 12, ouais.
0: Ah bah non, c'est gros rodage. Hein.
1: Ah, ah ouais, bah oui. Bah, hein. Normal.
0: On va réapprendre toutes les chansons.
1: Ça va être énorme.
0: Voilà. Bon, on va vous offrir des places. C'est le mois Céline Dion, tout ce mois-ci sur Nostalgie et notamment chez Miguel. On n'a pas souhaité la bienvenue à Miguel, nouvel animateur à 17h sur Nostalgie.
1: Bienvenue Miguel.
0: Trop sympa, Miguel, c'est un copain à nous. Hein.
1: Ouais.
0: On peut vous en raconter des histoires sur Miguel.
2: Oui.
0: Dès à présent, moi, ça fait toi, au moins 25 ans que tu connais Miguel.
1: Oui, tout à fait.
0: Ouais, moi, ça fait une vingtaine d'années. Voilà, bon, on va y aller, hein, Miguel, t'inquiète pas, on va commencer à sortir les dossiers, les photos. Hein. Bon, quoi de neuf?
1: Eh bien, vous êtes peut-être épicier à Bergerac, enquêteur criminel, je sais pas moi, à Roubaix.
0: Ou à BFM.
1: Veto à Massy. Venez nous parler de votre métier, ça nous passionne avec Philippe 3937. Et en plus, vous gagnez vos écouteurs Bluetooth.
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0: 9h30 sur Nostalgie, un professeur inoubliable, une maîtresse adorable, un surveillant, une CPE. Voilà, j'embrasse ma copine Lorraine, c'est sa rentrée aujourd'hui. Lorraine qui était avec nous dans le jardin samedi.
1: Oui, elle est CPE. Hein. Ok. Tiens un carreau avec elle.
0: Dans, pas loin de chez toi là-bas.
1: D'accord, ok. Ouais.
0: Vous avez un souvenir de quelqu'un qui vous a marqué, une personnalité du personnel scolaire.
1: Un prof de sport au collège pour David de Chartres. Très sévère, mais c'est lui qui m'a donné le goût de courir. Je cours encore aujourd'hui.
0: Forrest Gump.
1: Depuis 20 ans, David y court.
0: C'est pas facile pour les profs de sport. Hein. Quand t'es pas abonné au sport comme moi, ils me regardaient. Moi, tu vois la perche, pour faire le saut à la perche, il me coursait, il me tenait.
2: Avec la perche.
1: Pas facile la perche. Et en même temps l'endurance, t'étais obligé de passer par les cours d'endurance.
0: Oui, mais l'endurance, je vois pas pourquoi tu l'as fait à 8h du matin. Ouais, hein, dans le froid, à 8h du matin.
1: Ça c'est vrai que c'est une bonne galère.
0: Faites-le un petit 11h, à la place des maths.
1: Bien sûr.
0: Par exemple.
1: À l'école, il y a quelqu'un aussi qui a marqué, André d'Avignon.
3: Quand j'avais 9-10 ans, j'étais en CM1 et tous les garçons étaient amoureux de notre prof qui était une jeune incite de 25 ans. C'était sa première année, elle était jolie comme tout. Et quand on préparait la kermesse,

0: dans la classe, son amoureux, son mari, je sais pas trop, elle était jeune, est arrivé et on l'a tous poussé dehors, on a fermé la porte. Allez. On voulait pas qu'il vienne.
1: Ah, mais déjà, qu'est-ce qu'il vient l'emmerder sur son lieu de travail?
2: Il va pas venir.
1: Bah attends, tu viens pas?
3: Il est surveillé. Caroline Devreux qui nous dit: moi, mon souvenir, c'est l'infirmière scolaire. J'étais très stressée avant les contrôles. Elle trouvait toujours les mots pour me rassurer.
1: Hyper importante, l'infirmière scolaire. Je crois qu'il y en a de moins en moins, hein. Mais c'est vraiment un refuge, des fois.
3: Bah, des fois, ouais. Tu as été souvent à l'infirmerie, toi?
1: Ah, ouais.
3: Ouais.
1: Dès que j'avais un 2 sur 20.
3: Un bobo, un petit bobo.
1: J'allais la voir, j'allais m'inventer une maladie. Comme ça, je disais à mon père: ah, ça doit être la panicie.
3: Oh, bien sûr, mon petit chat. Et puis, il y a Isabelle de Vannes qui nous dit: moi, la personne qui m'a marqué, c'est ma prof d'anglais. Elle nous faisait toujours apprendre des chansons pour travailler notre accent. Et c'était le seul cours où tout le monde chantait.
1: Let it be. Let it be.
3: Et Yellow Submarine aussi.
1: Oui, Sandy,
3: le Yellow Submarine.
2: Vas-y, on y va.
3: Yellow Submarine.
1: Ouais, mais ça, on s'en fout.
3: Yellow Submarine. Après,
1: et
3: je
1: un Bouddha. Ah oui, c'est ça. De Céline Dion à la suite pour le mois. Céline Dion sur Nostalgie. En avant. Chez moi, les

0: Appelez-moi Céline sur Nostalgie. Des vinyles, des cadeaux, des platines vinyles, des places pour aller la voir à Paris. C'est ça le mois Céline Dion sur Nostalgie, en espérant, quand on écoute cette chanson, que Goldman soit dans le coin.
1: Oh, je pense qu'il va venir faire un coucou quand même. Hein.
0: Bah, tu sais, Goldman, il a une vie simple maintenant. Il prend un vélo, il prend un Airbnb en Bretagne et tu le vois pas. Hein.
1: Il est en contact avec Céline.
0: Ah ouais? Et toi qui connais vraiment, toi, ton univers, c'est quand même les stars. Il y a un petit délire sur Céline. Tu as des infos ou...
1: Je veux pas tout dire.
0: Tu veux pas tout dire?
1: Je peux pas tout
0: même
1: dire.
0: Même pas un truc.
1: Je peux pas tout dire.
0: C'est où qu'elle est? Au Royal Monceau.
2: Le Royal Monceau, elle a trois étages.
0: Ouais. Elle a trois étages,
1: oui, bah,
0: elle a beaucoup de chaussures. Bah, c'est pour les pompes.
1: Et elle est tout le temps bien habillée aussi, Céline.
0: Pourquoi trois étages?
2: Il y a l'équipe, il y a la famille et puis il y a elle.
0: Ça m'étonne pas que ça coûte cher les places pour le concert.
2: T'imagines?
0: Moi, une fois, je suis allé au Royal Monceau une nuit. Ouais, bah. C'était il y a 4 ans, je paye encore. Pour que tu payes encore. 10h moins 20.
3: C'est quoi ton métier?
0: Patricia, bonjour.
1: Bonjour, Patricia.
4: Bonjour Philippe, bonjour Sandy.
0: Bonjour et bienvenue sur Nostalgie. On a une minute pour trouver votre boulot. On nous a juste indiqué que c'était très dur à trouver. C'est un métier assez rare. Allons-y.
4: J'avoue.
1: Est-ce que c'est un métier créatif?
4: Non.
0: Est-ce que c'est un métier technique?
4: Oui.
0: Technique, c'est-à-dire électronique, technique automobile, de la recherche?
4: Pas du tout,
0: d'accord. Merci Sandy. Je crois que tu vas. On changera les règles maintenant, il nous faut un quart d'heure pour trouver votre métier.
1: Est-ce que vous avez une tenue spéciale?
4: Oui.
0: Est-ce que ce que vous fabriquez, ça coûte cher?
4: Non.
1: Non.
0: Ah, d'accord.
1: Vous faites de la recherche pour de la science, peut-être?
4: Absolument pas. Non.
0: C'est de l'artisanat, puisque je vois qu'on est dans les Alpes-Maritimes.
4: Ah, du tout?
0: Non. À Cannes, peut-être de la joaillerie, vous vendez des Ferrari?
4: Oh là là, si seulement, mais. Non.
1: Vous travaillez avec des becs benzène?
4: Pas du tout.
0: Dites-nous, Patricia, est-ce que vous savez faire l'appui tendu renversé?
4: Pas du tout.
0: Les becs benzène, j'ai pas entendu ça depuis la cinquième.
1: Je sais pas.
2: Patricia. C'est bon, c'est fini, toi.
1: Arrêtez la souffrance.
0: Travaillez avec des becs benzène. Qu'est-ce que vous faites dans la vie, Patricia?
4: Alors, je suis archiviste hospitalière.
1: Oh. Donc vous archivez
0: des hospitaliers. Ah oui, mais c'est parce que les archives sont hyper importantes. Mais il n'y a pas un petit peu d'IA là-dedans? Il n'y a pas de l'informatique qui vous aide?
4: Alors, nous commençons à numériser tous les documents, mais le papier est quand même très très important.
0: Mais ce serait bien qu'ils vous libèrent du papier à l'hôpital quand même, non?
4: Alors, on commence. Par exemple, tout ce qui est chimiothérapie est maintenant complètement 100% numérisé. Mais d'accord. Par contre, tout ce qui est médecine et hospitalisation est encore version papier. Tout en étant quand même numérisé à la fois, en parallèle.
0: On sent que vous aimez votre métier, Patricia. Hein,
4: je suis une accro. Je ne peux pas m'en passer. Ça fait bientôt 10 ans que j'y suis. Et quand je suis en vacances, vous allez me prendre pour quelqu'un de pas normal. Mais quand je suis en vacances, je suis impatiente de retourner dans mes salles.
0: C'est normal. Parce que vous faites partie de la chaîne de traitement, en fait, finalement. Les médecins ont besoin de votre avis aussi pour aller chercher les documents.
4: Tout à fait. Je suis le dernier maillon qui est un travailleur de l'ombre. Ouais. Mais on a besoin de moi, tout à fait.
1: Bah, okay. Bravo, voilà. Bravo à vous en tout cas, Patricia.
4: Merci beaucoup.
1: C'est gagné, on vous envoie vos écouteurs Bluetooth et collecteurs de l'émission.
4: Vous êtes trop mimi et un grand bisou au monsieur du standard qui est adorable.
1: Oui, c'est Will.
0: Et si vous pouvez me retrouver mes analyses de sang d'il y a 20 ans, c'est pour filer à mon Toubib qui me laisse tranquille.
4: Eh bien écoutez, 20 ans, 30 ans, je garde.
0: Ah, super.
1: Super.
4: Voilà.
0: Merci pour votre sourire. Salut. Merci à l'hôpital de Cannes ou à la clinique, je sais pas où vous êtes.
4: Ah, c'est l'hôpital privé de Franck.
0: Eh bien salut à toute l'équipe. Merci d'écouter Nostalgie. À bientôt.
1: Bisous, Patricia.
0: C'est adorable.
1: Ouais, trop mignonne.
0: Allez, t'as une bec blindée. Les Fanny Young Cannibals, She Drives Me Crazy sur Nostalgie. On enchaînera avec Renaud et Thierry Pastor. Et dans un instant, un titre que j'ai choisi pour vous.

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1: C'est la pépite tous les matins à 10h moins 10. Un morceau qu'on vous ramène de la maison. Philippe, c'est toi ce matin qui nous a hasardé sa pépite.
2: Les premières chansons de Stevie Wonder, écrite en 1966 sur un coin de bar, tranquillement. Il en ressort en 1980. On est vraiment au début des années 80.
1: Ouais.
2: Ça s'appelle All I Do, pour les amoureux qui nous écoutent. C'est en gros, tout ce qu'il fait, c'est penser à la personne qu'il aime. Tout ce que je fais, c'est pour toi. Ma vie est pour toi. All I Do de Stevie Wonder. Vous tendez l'oreille dans les cœurs. Il y a un jeune qui s'appelle Michael Jackson. 9h53.

0: est...
1: Si on devait donner une définition du mot pépite, tu vois, je crois, Philippe, parce que c'est ce morceau. Bravo.
2: Oh là là, c'est l'année du lèche-cul.
3: Non, ah, c'est bon, là, grosse promo.
2: Tu vas l'avoir, ton augmentation. Tu vas pouvoir l'avoir, ta véranda, ma Sandy. C'est beau, il y en a d'autres. Est-ce que vous en sortirez d'autres de Stevie Wonder? Parce qu'il y a des morceaux cachés comme ça, c'est vraiment... C'est top de chez top. À demain, 6h, Sandy.
1: À demain, ce sera la rentrée, mais on va vous emmener loin du quotidien avec vos vacances que vous pouvez envoyer par SMS au 7-10-12.
2: Pour vous inscrire et jouer avec nous. Demain et aujourd'hui, bonne rentrée à tout le personnel scolaire. On vous a cité ce matin les ATSEM, les pions, tous les métiers de vous qui vous occupez avec si dévotion de nos enfants. Peut-être le mot dévotion était un peu costaud, mais je prépare mon arrivée sur France Inter l'année prochaine, parce qu'apparemment c'est la mode. Allez, à demain 6h sur Nostalgie.
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16: Bonne humeur et bonne musique, c'est exactement ça ce matin. Bienvenue, Nostalgie, avec tout ce que vous aimez, France Gall qui arrive et voici les Pointer Sisters.

Nostalgie pour cette rentrée scolaire. Demain, voici le tube du lycée des années 80. Le film, c'est La Boum, évidemment, avec Sophie Marceau, ce tube qui a bouleversé tous les ados que nous étions. Coke, Dabouk avec Your Eyes.

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0: Et bienvenue à tous, c'est Guillaume Aubert, on passe cette matinée ensemble. Nostalgie, c'est que du bonheur. La seule radio qui permet d'avoir le sourire toute la journée, ça fait du bien, même si c'est la rentrée aujourd'hui. Je pense aux profs et puis à vous qui bossez à l'éducation nationale, c'est la rentrée des profs, des pions. Et je me suis toujours demandé ce que vous faites pendant cette journée. Vous faites quoi exactement? Parce que nous, on ne sait pas. Franchement, on ne sait pas. Si vous pouvez m'expliquer tout ça en commentaire sur Facebook, par exemple, ça m'intéresse beaucoup. En attendant, soyez les bienvenus.
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0: Je vous offre une nouvelle demi-heure non-stop, que du plaisir avec Mylène Farmer, avec Yazoo, avec Imagination par exemple.
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moi au bureau, vous êtes toujours très nombreux à écouter dans l'open space. Ça fait trop plaisir. J'ai apporté plein de bonne musique pour vous ce matin, comme ça la journée va passer beaucoup plus vite avec maintenant Level 42, Running in the Family.

Waouh, Nostalgie, vos messages toute la matinée, merci beaucoup. Je salue Agathe de Bourg-en-Bresse qui reprend le boulot aujourd'hui, comme beaucoup d'ailleurs. Bonne rentrée avec Nostalgie, ça passe mieux. Ça chante dans la voiture avec Yazoo maintenant et Don't Go.

0: Stevie, on monte le son et on oublie tout le reste. Et je vous offre plein de belles choses, tous les tubes 80 que vous adorez, Niagara arrive, ou encore Michael Jackson, tout de suite.
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0: Et merci d'avoir choisi Nostalgie, vous êtes à la bonne adresse pour passer un bon moment. C'est Guillaume Aubert, il est 11h. Voici Michael Jackson, Beat It.

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Bon, c'est vrai que premier jour de rentrée, mais effectivement, on est toujours un petit peu là-bas, hein, sur la plage. On sera content. En plus, nos vacances à la machine à café. Martine appuie sur un long sucré pour se réveiller. Enfin, et voici les Bee Gees avec Too Much Heaven. Ça aussi, ça sent encore les vacances.

0: quand je joue ça en soirée, le public est en folie. C'est magnifique.
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0: 11h15, ça aussi c'est magnifique, vos messages, merci beaucoup. Je vous salue, je salue Alain qui est avec nous, Mickaël, Marie-Pierre, Jennifer, salut Jennifer, ou encore Sylvie, vous aussi, laissez vos messages par exemple sur Facebook, Guillaume Aubert. Allez.
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0: On ne perd pas de temps, j'ai pour vous une nouvelle demi-heure non-stop, avec tout ce que vous aimez, Alain Souchon arrive, Jimmy Somerville ou encore Madonna, tout de suite.
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0: Et un rendez-vous incroyable, un rendez-vous culte sur Nostalgie. C'est à midi avec l'instant Johnny Hallyday. Je vous propose Je t'attends aujourd'hui. Il y a aussi U2 qui se prépare, ou encore Daniel Balavoine. Belle fin de matinée avec Nostalgie. À tout de suite.
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27: Merci d'avoir choisi Nostalgie. Il est midi. Et voici les infos avec Guillaume Parizeau. Bonjour Guillaume.
28: Bonjour Guillaume, bonjour à tous. Même si les vacances sont terminées, on parle des tarifs autoroutiers. Sébastien Lecornu réunit le gouvernement pour un séminaire sur le budget 2027. Et la météo des températures en baisse sur l'ensemble du pays, sauf dans le sud-est. Nous sommes des milliers à les emprunter chaque jour. Les autoroutes, dont près de 9000 km, sont concédées à des sociétés privées ou publiques. Cela représente environ 3/4 du réseau total qui est payant. L'action collective Péage Autoroute, accompagnée par la plateforme MyLeo, a adressé une demande au gouvernement de revenir sur les tarifs des péages. Maître Christophe Legvas, avocat au barreau de Paris et juriste conseil de MyLeo, nous explique les raisons de la procédure.
29: Depuis la
2: privatisation, les prix n'ont pas cessé d'augmenter et on considérait que le service rendu par les sociétés d'autoroutes n'était pas à la hauteur du prix payé. Or, une autoroute, c'est ce qu'on appelle un service public administratif, un peu comme l'école, l'armée ou la police. Et donc, si en contrepartie de ce service, le prix qui est payé est très insuffisant, on est en droit de réclamer une réduction du prix. Le deuxième élément, c'est que le prix a augmenté parce qu'il est indexé sur l'inflation. Or, il y a une loi de 1959 qui, normalement, interdit d'indexer les services sur l'inflation, sauf exception légale. Et on considère qu'il n'y a pas d'autorisation légale pour faire cette augmentation indexée.
28: Des propos recueillis par Mathieu Pau. Si vous souhaitez réécouter ce reportage, rendez-vous sur le site et l'appli Nostalgie. On reste sur la route. Le gouvernement promet que les aides au carburant seront reconduites. C'est ce qu'a assuré aujourd'hui la ministre déléguée à l'énergie, Maud Bréjon. Une reconduction pour les secteurs les plus exposés à la hausse des prix des carburants, alors que le gasoil reste au-dessus des 2,20 € le litre en France métropolitaine, près de 6 mois après le début de la guerre en Iran. L'actu, c'est aussi la politique. Sébastien Lecornu réunit aujourd'hui son gouvernement au grand complet pour un séminaire tourné vers la préparation d'un budget 2027. Un plan des finances aux airs de mission impossible entre économie en berne et nouvelles dépenses. Puis les ministres se retrouveront pour un conseil des ministres consacré à la rentrée des classes. Seul point inscrit à l'ordre du jour avant de se déplacer au siège du secrétariat général de la défense et de la sécurité nationale. Pour revenir sur les attaques, cyberattaques qui ont défrayé la chronique estivale.
3: Et voici votre météo.
28: Des orages sont présents cet après-midi sur la Seine-Maritime et le Nord. Quelques rares averses sur les Ardennes, l'Aube et le Loiret. Des éclaircies sur l'Occitanie, la Haute-Vienne et la Bretagne. Le ciel est légèrement voilé sur le Finistère, la Manche, l'Île-de-France, la Lorraine, l'Alsace, la Bourgogne-Franche-Comté, le Cher, les Pays de la Loire et la Nouvelle-Aquitaine, ainsi que l'Auvergne-Rhône-Alpes et la Corse. Du soleil sur la Provence. Au niveau Mercure, cet après-midi, il faut compter 20 à Cherbourg, 21 à Aurillac, 22 à Rennes, 26 et Bordeaux et 33 du côté de Montpellier.
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3: Oui. L'instant Johnny, on adore ce moment. C'est maintenant, hein, montez le son de Nostalgie. Voici Je t'attends.

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0: En attendant, je vous offre une nouvelle demi-heure non-stop avec Earth, Wind & Fire, avec Supertramp ou encore Jean-Jacques Goldman. Ouais. Et à tout de suite.
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Nostalgie, que du bonheur avec tous les tubes que vous aimez. Et un nouveau rendez-vous à ne pas manquer cette saison avec la pépite de Guillaume. C'est moi. Tous les jours à 12h40, donc tout à l'heure. J'ai plein de disques à la maison et j'ai plein de tubes à vous faire découvrir. Vous allez voir une belle surprise tout à l'heure. Pour l'instant, voici Thierry Hazard avec le Jerk.

Nostalgie tous les jours vers 12h40. Voici ma pépite aujourd'hui. Je vous offre ce duo qui est resté des mois en tête de tous les classements à l'époque. Ils étaient aussi dans tous les magazines People. Amoureux, mignons, Kylie Minogue et Jason Donovan. Tout de suite sur Nostalgie.

0: Nostalgie, bonne nouvelle, la bonne musique ne s'arrête jamais. Riguera se prépare, Michel Berger. Ah génial, Pierre Bachelet avec les Corons à ne pas manquer. Bon après-midi. 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
3: Bonjour à tous. Ce qui fait l'actu à 13h, J-1 pour les élèves, mais c'est surtout le jour J pour les profs. Plus de 850 000 enseignants reprennent le chemin des classes pour une journée de rentrée. Elle est perturbée dans certaines académies par les conséquences d'une cyberattaque survenue cet été. Plusieurs outils numériques sont suspendus à titre préventif dans les académies de Nantes et Toulouse. En politique, la porte-parole du gouvernement Maud Bréjon a appelé aujourd'hui les socialistes à la responsabilité, alors que leur premier secrétaire Olivier Faure a averti qu'il y aurait censure du gouvernement sur le budget 2027. Maud Bréjon a évoqué qu'un été de canicule et d'incendie extrêmement difficile va nécessiter l'accompagnement des filières les plus touchées, en particulier l'agriculture. De l'autre côté de la planète, le bilan de la crue au Népal s'aggrave à 903 morts et plus de 4200 disparus, annoncent aujourd'hui des autorités népalaises. 6 jours après la catastrophe, les familles de ces disparus continuent de se préparer dans les hôpitaux en quête d'informations sur leurs proches. On termine par du sport. En foot, il n'y aura pas de recrue à l'OM, annoncé hier de l'entraîneur de l'équipe Bruno Genesio. Une déclaration à quelques heures de la fin du mercato. Alors que l'ailier brésilien Igor Paixão pourrait quitter Marseille, Bruno Genesio a assuré qu'il ferait le point mardi sur l'effectif. Confronté à une situation économique difficile, Marseille s'est déjà séparé de nombreux joueurs cadres comme Leonardo Balerdi.
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3: Cet après-midi, des orages sur la Normandie et le Nord, des éclaircies sur le Grand Est, l'Île-de-France, le Centre, l'Occitanie, la Nouvelle-Aquitaine et la Bretagne, des voiles nuageux sur les Pays de la Loire, la Bourgogne-Franche-Comté, la Corse et la Provence. Pour les températures, il faut compter cet après-midi 20 à Lens, 23 à Paris, 26 à Saint-Étienne et 32 à Marseille. Voici Patrick Couven jusqu'à 17h sur Nostalgie.
4: Merci Guillaume, vous étiez parfait. Et vous aussi, vous êtes parfait. Merci d'être là. Bon début de semaine. Nostalgie, tous les tubes 80. J'en ai un énorme là tout de suite avec Riguela.

Et pendant mes vacances, je suis allé me promener du côté de l'île, Béthune. Et j'ai pu apercevoir les corons, vous savez, ces longues rangées de maisons ouvrières destinées aux mineurs du nord de la France. Je partage avec vous ce tube de Pierre Bachelet sur Nostalgie.

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0: Merci d'écouter Nostalgie.
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0: Et bon après-midi avec Mylène Farmer, Bonnie Tyler, je suis ravi de vous accueillir. Patrick Couvaigne avec vous jusqu'à 17h. Bienvenue. Alors on fait un peu les comptes là. Hein. Nous sommes le lundi 31 août, 243e jour de l'année. J-1 bien sûr, avant la rentrée scolaire pour les élèves. Alors que les profs font leur rentrée aujourd'hui. Et d'ailleurs pour certains d'entre eux, je suis certain qu'ils écoutent Nostalgie entre deux préparatifs de cours. Et à ce propos, petite révision, alors, combien fait 1 au carré? Réponse 1. Et 1 au cube, bah c'est la même chose, 1 aussi.
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0: Ça fait pas de mal de réviser de temps en temps. La demi-heure non-stop avec les Weather Girls et Depeche Mode.
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Et merci d'être là, merci d'écouter Nostalgie. 30 minutes de musique non-stop pour retrouver une partie de vous-même, d'une certaine façon, et notamment avec ce tube de Depeche Mode, Enjoy the Silence, que j'ai choisi pour vous. Niagara, juste après. Et les Weather Girls, ça aussi, vous adorez. Bon après-midi.

Nostalgie, vous êtes fan, hein. C'est presque un rite pendant votre pause. Il est 2h20. Allez, encore une petite vingtaine de minutes à profiter de la musique de la demi-heure non-stop que j'ai pour vous avec Cold, le groupe Queen,

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1: Nostalgie, ça fait chanter. Et ça fait chanter très longtemps. Et vous allez chanter avec le duo Philippe Bellé et Phil Collins qui arrive très vite. Merci d'être là du fond du cœur. Merci pour votre présence, votre fidélité, votre enthousiasme. Jean-Christophe, il est à Genève. On nous écoute au-delà de nos frontières aussi. Erika à Lyon, Joanne à Paris. Karine à Avignon. Vous savez que ma grand-mère habitait à Avignon. On allait jouer aux boules à la pétanque Place Saint-Lazare. Je ne sais pas si ça existe toujours. On démarre l'heure avec Rod Stewart sur Nostalgie. Bienvenue.
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25: Alors, le mot qui saoule un peu en ce moment, c'est rentrer. Donc, je vais essayer de pas trop en abuser. Rod Stewart, maintenant sur Nostalgie. Oui!

Merci d'être là, merci d'écouter Nostalgie là où vous êtes au boulot, très certainement à 2h10. Je me suis dit, tiens, je vais envoyer de l'or et des paillettes. Comme ça, vous serez ailleurs qu'au boulot, dans votre tête, tout en restant efficace dans la tâche qui est la vôtre. Ça fonctionne très bien avec le groupe ABBA et Dancing Queen sur Nostalgie.

0: C'est tellement sympa de travailler avec Nostalgie, oui.
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0: Et vous resteriez presque au boulot même hein, pour nous écouter, puisque vous avez la possibilité de nous écouter en travaillant. Certains, vous savez, certains nous écoutent uniquement en travaillant après ou avant. C'est un peu plus compliqué pour des questions personnelles. Alors, écoutez, profitez un maximum du groupe WAM que j'ai pour vous, Céline Dion. Et puis là, je crois que je tiens le scoop de la semaine. Écoutez bien, Lamborghini, c'est le constructeur de voitures, lance une poussette de luxe. La marque propose une poussette limitée à seulement 500 exemplaires dans le monde pour plus de 4000 euros. Chaque modèle dispose d'un numéro de série, comme une voiture. Et on y retrouve le design, l'ADN, Lamborghini évidemment. Alors j'espère qu'elle va vite, hein, mais attention quand même, bébé à bord.
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0: Et à bord de la demi-heure de musique non-stop, Vanessa Paradis et le duo Philippe Bellet, Phil Collins.
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Je trouve que vous avez quand même beaucoup de chance. Vous jouez cette semaine à 18h50 sur Nostalgie pour applaudir Céline Dion à Paris pour l'une de ses dates. Et vous jouez avec Miguel, 18h50, tout à l'heure.

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Et ces tubes Nostalgie, vous les aimez, vous les appréciez dès les premières notes. Je les ai logés subtilement dans la demi-heure de musique non-stop. Vous allez vous régaler là. Allez, pour accrocher 15h, Jean-Louis Aubert, partenaire particulier, et Ray Parker Jr.

0: Excellente semaine avec Nostalgie, tous les tubes 80. Nostalgie. On devrait faire un jingle comme ça, vous voyez, un peu manif, manif sympa. Tous les tubes 80, Nostalgie, on va y réfléchir. Direct Mix dans ma sélection, Samantha Fox, une pépite avec David Christie, comme vous avez été sage, Chagrin d'amour également.
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16: Ah, je pense que vous êtes bien rentré dans ce lundi là avec la musique de Nostalgie. Bon courage au boulot avec Eurythmics et Daniel Balavoine.

Bah déjà 3h10, vous avez vu comme le temps passe vite avec Nostalgie, c'est incroyable. J'avais envie de partager avec vous les Lyonnes de Yannick Noah. Bel hommage à la force, au courage des femmes et à leur résilience.

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0: Elle vous passe un super après-midi avec Nostalgie.
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0: Et ce n'est que le commencement. Enfin, il n'y a pas de commencement, vous voyez, il n'y a pas de milieu, il n'y a pas de fin avec Nostalgie, c'est tout le temps. Les tubes 80 avec Indochine, David Christie, très vite. Bon anniversaire pour ce 31 août à Richard Gere. On m'a dit qu'il fallait dire Gere. J'ai toujours dit Richard Gere, voilà, à la française, comme je parle très mal anglais. Non, non, c'est Richard Gere. Avec ce petit sourire malicieux, vous savez là, hein, qui a tellement souri dans American Gigolo en 80, Pretty Woman. Évidemment, il a remporté aussi le Golden Globe du meilleur acteur dans Chicago en 2003. Et quand même, la force de Richard Gere, c'est que quand il ne sourit pas, eh ben ça sourit quand même, c'est fort.
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0: Allez, une demi-heure pour oublier le reste. Et danser avec Samantha Fox et Elton John.
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Merci d'être là, merci d'écouter Nostalgie et le Bubble Star, un tube plein de peps. C'est l'un des premiers succès de Laurent Voulzy, avec son complice de toujours Alain Souchon, qui signe d'ailleurs les paroles de Bubble Star. Voilà, plein d'énergie pour vous là, à

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1: Et les tubes Nostalgie mettent tout le monde d'accord. Voilà, c'est presque obligatoire quand vous êtes au boulot. C'est ce que vient de m'écrire Marie qui nous écoute en travaillant évidemment à Grenoble. Bah, idem pour Philippe qui est au boulot à Marseille. Il est serveur dans une brasserie sur le Vieux-Port. Merci à vous Isabelle à Paris voilà, qui travaille dans l'informatique. Merci à vous les tubes. Ils sont là, Tears for Fears dans ma playlist. Alain Bachung, Super Trump. Super, super, super, super, super tube 80 pour démarrer cette nouvelle heure avec Jean Choultaïs.
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27: Je me demande si je ne vais pas vous le passer deux fois. Je suis en train de réfléchir là. Jean Schultheis, maintenant, sort de Nostalgie. Il est 16h.

0: sur Nostalgie, les tubes ne s'arrêtent jamais. Avec Supertramp, Niagara ou encore Francis Cabrel dans la prochaine demi-heure de musique non-stop. Et puis cette première semaine de septembre s'annonce très ensoleillée, jusqu'à 33 degrés demain à Toulouse. Alors, c'est pas mal sur Toulouse, mais demain ce sera encore mieux. Du soleil également demain sur Lyon, Paris, bref, dans tout l'Hexagone, c'est chouette.
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0: Et là, Francis Cabrel, vous adorez ce tube qui arrive. Et puis Mel Brooks également, sur Nostalgie.
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Alors vous voyez ça, j'achète immédiatement là, tout de suite là. Super Tramp. Et Training Again sur Nostalgie. Ouais, on est Nostalgie tous les tubes 80 ou on ne l'est pas. Hein. Puis je vous en remets une petite couche. Hein.

C'est très confortable d'écouter Nostalgie, notamment l'après-midi, avec de belles surprises, là, Shania Twain, dans cette demi-heure non-stop, Mel Brooks. Très vite.

0: Merci d'être là, merci d'écouter Nostalgie. Oh, qu'est-ce que je me suis amusé cet après-midi avec vous là, et tous ces tubes 80. Bah, vous savez quoi, bah, je reviens demain, voilà. C'est bien fait pour vous. Miguel de Rennes, dans un instant. Miguel qui vous offre le concert de Céline Dion à Paris. Vous jouez avec Miguel à 18h50. 18h50, on vous offre transport, l'hébergement. On est au petit soin pour vous, 18h50. Et les tubes 80 sont là, Étienne Dao, Joe Cocker, Kate Bush et Michael Jackson sur Nostalgie.
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24: Nostalgie 17h, avant d'écouter Étienne Dao, un point sur l'info. Avec Guillaume Parizeau, bonjour.
25: Bonjour Miguel, bonjour à tous. À la une de cette fin d'après-midi, le gouvernement promet que les aides au carburant seront reconduites. C'est ce qu'a assuré aujourd'hui la ministre déléguée à l'énergie, Maud Bréjon. Une reconduction pour les secteurs les plus exposés à la hausse des prix des carburants. Alors que le gasoil reste au-dessus des 2,20€ le litre en France métropolitaine, près de 6 mois après le début de la guerre en Iran. On passe la frontière helvétique. Un Suisse de 43 ans a été arrêté aujourd'hui dans le cadre de l'enquête sur les tirs qui ont tué une jeune Italienne, des faits qui se sont produits dans la nuit de samedi à dimanche lors d'une rave party près de Zurich. De leur côté, les organisateurs de l'événement musical se sont dit dévastés. Au Moyen-Orient, l'Iran a affirmé aujourd'hui qu'un navire a pris feu après avoir heurté des mines dans le détroit d'Ormuz. Les faits se sont produits lors d'une tentative illégale de franchir le détroit. Le superpétrolier a été complètement immobilisé. Hier, l'armée américaine avait justifié ses frappes sur l'Iran par la présence de forces iraniennes s'apprêtant s'apprêtant à lancer des roquettes chargées de mines sous-marines dans le détroit d'Ormuz. On termine par du sport en foot et on parle mercato. C'est bon pour Bradley Barcola qui rejoint Liverpool. Le club anglais a officialisé aujourd'hui la nouvelle. Un transfert supérieur à 140 millions d'euros. Recruté en août 2023, Barcola quitte donc le PSG avec 13 trophées, dont 2 de Ligue des Champions.
24: La météo de ce lundi, Guillaume ?
25: Parfaitement, Miguel, puisqu'on passe à la météo, les éclaircies dominent demain matin à la Nouvelle-Aquitaine, le centre, les Pays de la Loire, la Bretagne, le Nord et l'île de France. Le ciel est légèrement voilé sur la Normandie, l'île de France et la Bourgogne-Franche-Comté. Le soleil est présent, quant à lui, sur l'Auvergne-Rhône-Alpes, l'Occitanie, la Provence et la Corse. Pour les températures demain matin, il faut compter 14 à Brest, 15 à Strasbourg, 16 à Saint-Jean-de-Luz et 21 du côté de Nice. Voici Miguel Lorraine sur Nostalgie. Enfin, le voilà.
24: Ça fait plaisir.
25: Il nous ramène.
24: On va être là ensemble. Voilà. On va rentrer ensemble, mon Guillaume, toutes les fins d'après-midi. Que du bonheur. Et oui, joie, bonheur de faire cette rentrée ensemble sur Nostalgie avec du lourd, du bon. Joe Cocker, Étienne Dao arrive. Belle fin d'après-midi.

On rentre ensemble sur Nostalgie avec les plus grands tubes. François Feldman arrive juste après ceci. Écoutez cette ligne de basse de fou là. Le Act Like You Know de Larry James, batteur et chanteur du Fat Larry's Band. Qu'est-ce que c'est bien ça. C'est sur Nostalgie.

0: Excellent début de semaine sur Nostalgie.
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0: Merci d'être là pour ce nouveau rendez-vous. À partir d'aujourd'hui, chaque jour, nous allons rentrer ensemble. Déjà, et avant toute chose, bonne rentrée. À vous toutes, vous tous. On sera donc ensemble réunis, vous, moi, les plus grands tubes, tous ensemble. Sur le siège d'à côté, dans les transports, dans la voiture, peu importe. On est ensemble réunis pour passer 3 heures de pur bonheur avec vos pépites, vos anecdotes, vos souvenirs sur les tubes qui ont marqué votre vie, comme celles et ceux qui vont arriver dans la demi-heure qui arrive, une demi-heure non-stop bien évidemment. Le Don't Stop Me Now de Queen par exemple, qui a été désigné par les scientifiques comme le tube qui rend le plus heureux pour attaquer la rentrée, c'est plutôt pas mal. Il y aura aussi Jean-Jacques Goldman, Michael Jackson et Paul McCartney en duo. On va passer des bons moments ensemble et puis avant 20h, il sera forcément question de Céline Dion, mais je ne vous dis rien pour le moment, si ce n'est belle fin d'après-midi à tous.
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0: Cyndi Lauper qui arrive, des tubes qui vous rappellent des souvenirs.
1: Bonjour, je m'appelle Naïlou, je viens de Paris et je pense que l'artiste Kate Bush est une de mes préférées des années 80. Elle me rappelle beaucoup des soirées musicales que je faisais avec mes parents et sa beauté d'écriture me plaît toujours autant.
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0: Ici on chante faux, parfois on s'en fiche, on chante. Et Nostalgie vous ramène votre nouveau rendez-vous pour bien attaquer cette rentrée. C'est tout ce que je vous souhaite. J'espère que la journée s'est bien passée pour vous détendre. 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Dès que vous l'entendrez, il faudra nous appeler au 3937 pour pouvoir gagner la platine vinyle, le double album vinyle live. On en reparlera tout à l'heure, bien évidemment. D'ici là, on va se prendre pour Marty McFly au volant d'une DeLorean avec Huey Lewis and the News qui arrive sur Nostalgie.
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22: Nostalgie, il est 18h. Un point sur l'info avec vous, Guillaume Parizeau. Bonsoir Guillaume.
23: Bonsoir Miguel, bonsoir à tous. Ce qui fait l'actu ce lundi, c'est Sébastien Lecornu qui a réuni son gouvernement en séminaire. Objectif, mettre ses troupes en ordre de marche vers le budget 2027 et demander d'accélérer la sécurisation cyber de l'État après le piratage de l'été. Le Premier ministre a appelé ses ministres d'ailleurs à un sursaut sur le volet cyber. Il a donné 15 jours à chaque ministre pour s'assurer que le plan de sécurisation de leur administration soit mis en œuvre. Toujours dans ce domaine, la journaliste Natacha Polony se lance en politique pour perturber l'entre-soi. Déclaration aujourd'hui de la directrice de la revue L'Audace, celle qui se revendique du gaullisme social, a évoqué l'idée de décréter un état d'urgence de la production pour redresser le déficit commercial français en mettant notamment en place une priorité nationale dans la commande publique. À l'étranger, le bilan de la crue au Népal s'aggrave à 939 morts et plus de 3900 disparus, annonce aujourd'hui des autorités népalaises. 6 jours après la catastrophe, les familles de ces disparus continuent de se presser dans les hôpitaux en quête d'informations sur leurs proches. On termine par du sport. Claquement, donc clap de fin pour Lionel Messi. Le joueur a annoncé ce soir sa retraite de l'équipe d'Argentine à 39 ans. Son dernier match international a eu lieu en finale de la Coupe du Monde contre l'Espagne le 19 juillet dernier. Depuis 2005, il a disputé 207 matchs avec l'équipe et inscrit plus de 110 buts.
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23: Le ciel, le soleil d'ailleurs s'installe demain matin sur l'Auvergne-Rhône-Alpes, l'Occitanie, la Provence et la Corse. Le ciel est légèrement voilé sur la Normandie, l'Île-de-France et la Bourgogne-Franche-Comté. Des éclaircies sur la Nouvelle-Aquitaine, le centre, les Pays de la Loire, la Bretagne, le Nord et le Grand Est. Pour les températures demain matin, il faut compter 13 à Rouen, 15 à Lille ainsi qu'à Bordeaux et 20 à Montpellier. Voici Miguel Dorenne sur Nostalgie qui vous ramène.
22: Oui, avec grand plaisir. Vous restez sur le siège passager avec nous, Guillaume. Merci.
23: Bah oui, j'ai pas le permis.
22: Eh ben, vous avez le permis de rester. Et oui, on rentre ensemble. Nostalgie vous ramène avec tous les tubes 80 carré France Gall, Yoel et Wilson, The News. Belle fin d'après-midi à vous tous.

Nostalgie, tous les tubes 80 avec Serge Gainsbourg qui arrive juste après une merveille de slow. Oh oui, le plus grand tube de Spandau Ballet, leur seul numéro 1. Et quel slow sur lequel j'ai pris beaucoup de râteaux. Que des bons souvenirs sur Nostalgie.

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Il y aura quand même une petite question pour vérifier que vous êtes un vrai fan pour gagner la platine et le double album. Soyez vigilants, ça arrive forcément avant 19h sur Nostalgie. D'ici là, une demi-heure non-stop avec notamment les Pet Shop Boys et David Bowie et Daniel Balavoine.

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0: Nostalgie vous ramène avec une demi-heure de tubes non-stop, Daniel Balavoine, David Bowie qui arrive, et puis vos tubes préférés et vos souvenirs aussi.
1: Salut, c'est Thierry, et mon titre préféré c'est The Sun Rises en TV. Nous avons été jusqu'en Norvège les voir, pour la petite anecdote, c'est ouvrir leur concert avec The Sun Rises en TV.
0: Eh bah Thierry, fermez les yeux, vous êtes en Norvège, c'est cadeau nostalgie.

0: On rentre ensemble sur Nostalgie. À mon avis, Céline n'est pas loin. Céline Dion, attention, va falloir être sur le coup au 39-37. Mais avant cela, un souvenir, une saveur particulière.
1: Bonjour, je m'appelle Laurent. Je suis un grand admirateur de Daniel Balavoine, notamment la chanson L'Aziza. Et cette chanson m'a tellement plu, le symbole de la chanson aussi, que j'ai cherché une Aziza dans tout Paris. Et finalement, j'en ai trouvé une et je me suis marié avec elle, qui est derrière moi.

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1: L'histoire d'amour continue.
2: Et elle va durer au moins un mois sur Nostalgie. Nous vous offrons les places pour aller voir Céline en concert pour ses prestations à Paris. C'est archi complet, mais on a réussi à vous dégoter des places. En tout cas, on démarre les inscriptions avec Bénédicte de Lyon qui est avec nous. Bonsoir Bénédicte.
3: Bonsoir.
2: Bienvenue Bénédicte sur Nostalgie. Comment ça va ?
3: Eh ben, ça va très bien.
2: Je suis ravi de vous accueillir. Une vraie fan de Céline Dion ?
3: Oui.
2: On va vérifier ça tout de suite pour vous offrir la platine vinyle et le double album qui sort à la fin de la semaine. Qui a écrit le tube qu'on vient d'entendre ? Je sais pas, à l'instant, c'est Jean-Jacques Goldman, Florent Pagny ou je sais pas ?
3: Jean-Jacques Goldman.
2: Bien évidemment, c'était juste pour la vérification. Applaudissements dans le studio de Guillaume Parizeau qui est déjà là pour le flash de 19h. Bon, c'est validé, ma chère Bénédicte, pour la platine et pour le double album vinyle. Et puis, vous êtes la première inscrite pour gagner vos places, transport, hébergement compris, pour la voir en concert à Paris. Je croise les doigts pour vous, ma chère Bénédicte.
3: Eh ben, moi aussi, merci beaucoup.
2: Ben, je vous en prie, je vous souhaite une belle soirée. Vous êtes sur la route du retour, là, hein ?
3: C'est ça.
2: Bah, roulez prudemment, roulez tranquillement. La platine et le double album vinyle arrivent très vite chez vous.
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22: 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Point sur l'info avec Guillaume Parisot qui ne fait pas qu'applaudir, il fait aussi les infos. Bonsoir Guillaume.
23: Bonsoir Miguel, bonsoir à tous. À retenir en ce début de soirée, la porte-parole du gouvernement Maud Bréjon a appelé aujourd'hui les socialistes à la responsabilité alors que leur premier secrétaire Olivier Faure a averti qu'il y aurait censure du gouvernement sur le budget 2027. Maud Bréjon a évoqué qu'un été de canicule et d'incendie extrêmement difficile va nécessiter l'accompagnement des filières les plus touchées, en particulier l'agriculture. Avant les élèves demain, plus de 850 000 enseignants ont repris le chemin des classes pour une journée de rentrée. Elle était d'ailleurs perturbée dans certaines académies par les conséquences d'une cyberattaque survenue cet été. Plusieurs outils numériques sont suspendus à titre préventif dans les académies de Nantes et de Toulouse. À l'étranger, la Russie a annoncé hier préparer des frappes massives contre les installations du secteur énergétique de l'Ukraine en réponse aux attaques continues du régime de Kiev contre les infrastructures civiles et le complexe pétrolier et énergétique de la Russie. Lors de l'hiver dernier, Moscou avait multiplié les frappes sur les centrales nucléaires ukrainiennes, plongeant par moment des millions de personnes dans le froid et le noir. Enfin, on termine par du foot. Des Hauts-de-France à la Normandie, Ryan Fofana est officiellement prêté par Lens au Havre pour une saison sans option d'achat du côté de la capitale. Et selon le journal L'Équipe, Ousmane Dembélé va bien prolonger son contrat au PSG. L'international français devrait signer un nouveau contrat jusqu'en 2030.
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23: Et pour être aussi zen que Miguel derrière sa console demain matin, des éclaircies sur la Nouvelle-Aquitaine, le centre, les Pays de la Loire, la Bretagne, le Nord et le Grand Est, de légers voiles nuageux sur la Normandie, l'Île-de-France et la Bourgogne-Franche-Comté, du soleil sur l'Auvergne-Rhône-Alpes, l'Occitanie, de la Provence et la Corse. Pour les températures, 12 à Rennes, 15 à Paris, 17 à Lyon et 21 à Marseille.
25: Bien sûr qu'on est zen, Guillaume, bien on sûr. Est bien ensemble, on est dans la voiture, dans les transports et on rentre chez soi après une belle journée de travail. Et avec en plus tous les tubes 80 pour parfaire la soirée, la préparer au mieux avec Johnny qui arrive, Les Innocents et Robert Palmer. On vous la souhaite belle.

Nostalgie vous ramène et vous emmène même dans quelques instants au fond d'une piscine avec Sabrina. C'est pas mal, hein? Mais pour le moment, on vous emmène au bout du monde, là où la Terre finit, pour l'autre Finistère des innocents. C'est un retour à bon port grâce à Nostalgie.

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3: Très heureux d'être avec vous pour cette rentrée que je vous souhaite belle et douce, pleine de réussite, les amis. Vous tenez le volant, vous badgez si vous êtes dans les transports, n'oubliez pas de badger. Et moi, je m'occupe du reste, d'accord? Vous vous laissez porter. La journée a été difficile, c'était la reprise. Tout va bien jusqu'à 20h. On va pouvoir chanter ensemble, se détendre, s'amuser. Chanter, par exemple, sur All Night Long de Lionel Richie, sur le Wouldn't It Be Good. Je suis sûr que vous connaissez les paroles de Nick Kershaw ou le Bopper en larmes de Laurent Voulzy. Bref, c'est que du bonheur. C'est l'autoroute du bonheur jusqu'à 20h. Avant votre nouveau rendez-vous, Nostalgie Signature avec Thomas Cossé. Tout à l'heure, on en reparlera.
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Ne partez pas, restez sur Nostalgie. Dans un quart d'heure, Nostalgie signature votre nouveau rendez-vous pour de belles soirées avec Thomas Cosset. D'ici là, on se fait plaisir avec Michel Berger qui arrive juste après le flic de Beverly Hills, la BO avec Glenn Frey, le membre fondateur des Eagles en solo pour son plus grand tube tout seul sur Nostalgie.

0: très belle soirée sur Nostalgie avec votre nouveau rendez-vous pour bien lancer votre rentrée, celui de Thomas Cossé. Bonsoir Thomas.
1: Salut Miguel.
0: Nostalgie Signature,
1: exactement.
0: C'est le nom de ton émission, c'est quoi?
1: À partir de 20h et jusqu'à minuit, c'est beaucoup beaucoup de surprises, c'est tous les tubes 80 et plus encore, du live, des versions acoustiques, des reprises, des versions maxi, on va se régaler.
0: Tu veux dire qu'il y aura des maxi new wave?
1: Oui, oh, je reste.
0: Oui, oui, oui. À tout de suite.
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Bienvenue sur Nostalgie, dans Nostalgie Signature. Nostalgie Signature, vos tubes 80 et plus encore. Et dans ce plus encore, il y aura des versions live, il y aura des covers ou des versions acoustiques aussi, comme ce tube d'Étienne Dao maintenant, Un homme à la mer.

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2: Sûrement le meilleur moment de la journée pour tous se retrouver autour de tubes qui nous rassemblent. Des tubes qui vous feront dire « Ah oui, ça c'est bon !» ou des tubes qui vont faire « Ah tiens, ça c'est une surprise !» Voilà, si ça vous touche, ça me touche. Merci d'écouter Nostalgie signature ce soir. Je vous ramène dans quelques instants vers Electric Dreams de Phil Oakey. John Lennon sera là. Et puis ah oui, tiens, quelque chose qui devrait vous surprendre également. Un duo entre Véronique Sanson et Michel Fugain. Tout ça dans Nostalgie et dans Nostalgie signature. Bougez pas.
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d'été, Véronique Sanson obtient une carte blanche de la part des Francopholies de La Rochelle. Une soirée où elle peut inviter tous ses amis musiciens avec elle sur scène. Les Innocents seront là, il y aura aussi Marc Lavoine et ici Michel Fugain. De ce concert naîtra un album comme il l'imagine et j'avais envie de le partager avec vous ce soir sur Nostalgie.

Nostalgie Signature sur Nostalgie, c'est une playlist avec tout mon cœur. Et dans mon cœur, il y aura toujours de la place pour John Lennon. On va l'écouter et il y aura aussi toujours de la place pour Alain Souchon. Maintenant sur Nostalgie.

Nostalgie Signature sur Nostalgie, c'est ce moment pour échanger ensemble autour de la musique, agrandir le terrain de jeu aussi en allant chercher des reprises, des covers, comme par exemple

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1: Merci de nous rejoindre ce soir sur Nostalgie pour Nostalgie Signature, votre rendez-vous pour des soirées découvertes. The Cure en acoustique, ça arrive. Queen en live et tous vos tubes 80 également. Renaud et Kim Wilde.
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9: Il est 21h sur Nostalgie et c'est Nostalgie signature jusqu'à minuit, des soirées pas comme les autres avec The Cure ou Queen en live.
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ce soir sur Nostalgie, dans Nostalgie Party, j'avais envie de faire un petit retour sur un groupe qui a fait l'actu cet été. Ils ont fait des concerts un peu partout en France, ça s'est passé à Bordeaux ce week-end, à Paris également, un peu avant à Nîmes, The Cure, et j'avais envie de vous proposer ce titre, on va dire, allégé, dépouillé, acoustique, mais toujours aussi puissant. Écoutez ça, The Cure, Boys Don't Cry.

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2: Nostalgie Signature avec tous vos tubes 80 et plus encore. Voilà, c'est ça la promesse de votre nouveau rendez-vous le soir sur Nostalgie. Je vous ai fait une sélection de tubes qui pourront vous toucher, vous parler, vous surprendre aussi, j'espère. Je suis allé faire un détour dans la discothèque de Nostalgie tout à l'heure. J'ai retrouvé ce titre d'Alain Chamfort servi par un texte de Serge Gainsbourg. J'ai retrouvé cet album de Goldman qui l'a assis parmi les plus grands. L'album, rappelez-vous, c'est Entre Gris Clair et Gris Foncé. On va l'écouter ici sur Nostalgie. Et puis évidemment, je suis tombé sur ce live 86 de Queen. Et ça aussi, c'est au programme ici sur Nostalgie, dans Nostalgie Signature. A tout de suite.
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Imaginez maintenant, vous êtes à Londres, stade de Wembley, juillet 86. Ce jour-là, c'est Queen qui donne des concerts majestueux qui donneront l'occasion de cet album immortalisé, donc le Live 86. Quelques jours plus tard, Queen va rejouer dans un autre festival monstre, Nebworth. On parle de 100 000 spectateurs devant eux. Ce sera le dernier tour de piste pour Freddie Mercury qui, après cet été 86, ne remontera plus sur scène. J'aurais pu aller chercher le feu d'artifice final sur cet album live de Queen, genre We Will Rock You, Radio Gaga ou alors We Are The Champions. Mais non, on va se replacer au début du concert. Ça fait peut-être une heure que le show a commencé. Freddie Mercury a fait un petit clin d'œil à Brian May et ensemble, ils lancent I Want To Break Free. On l'écoute dans Nostalgie Signature.

belle soirée avec nous ici sur Nostalgie, dans Nostalgie Signature, vos tubes 80 et plus encore. Ça veut dire plus de sensations, plus de frissons, plus de retrouvailles. On va écouter par exemple Voilà les anges de Gamine, ou bien ce titre de Bronski Beat maintenant, Why. Pourquoi ? Simplement parce que c'est Nostalgie Signature.

sur Nostalgie. Et dans Nostalgie Signature, on va remonter à la source tous les soirs. Version première de Born to be Alive, comme ça avait été imaginé au départ par Patrick Hernandez.

0: dire wow, trop bon, tous les tubes 80 et plus encore, ça veut dire plus de live avec Simple Minds ou avec Dire Straits sur scène, plus de trésors comme Men at Work, comme Toto, et puis plus de plus avec un maxi de Piazzadora et Jermaine Jackson à venir ici sur Nostalgie.
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Nostalgie Signature, c'est aussi le moyen tous les soirs de retrouver la force du live, la force de l'acoustique, une voix, une guitare. C'est ce qu'on découvre maintenant pour cette version de Alive and Kicking, tout acoustique, par Simple Minds. C'est sur Nostalgie, dans Nostalgie Signature.

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2: Je vais vous raconter une petite histoire, un petit souvenir perso, le tout premier album que je me suis acheté avec mon argent à moi.

0: C'est pour ça que dans quelques instants, ici sur Nostalgie, dans Nostalgie Signature, on va s'écouter un extrait de Dure Limite, l'album Dure Limite, juste un autre genre. J'ai toujours eu aussi un faible pour le rock australien, c'est pour ça que j'ai programmé Men at Work, et puis, il y aura aussi de la place pour un maxi, le maxi de When the Rains Begin to Fall, Jermaine Jackson, Piazzadora, tout ça, ça fait envie, non, bah, il n'y a qu'à rester, vous restez là avec nous ici, sur Nostalgie, dans Nostalgie Signature. 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

Des soirées comme on les aime, c'est ici et maintenant sur Nostalgie, dans Nostalgie Signature, le rendez-vous pour faire le plein de musique avant la nuit. Et à ce moment-là, on a vraiment le temps, on a la place pour faire des découvertes, du live dans quelques instants, Dire Straits, ou maintenant cette version XL, cette version rallongée de ce

Un bon début de semaine avec nous ici sur Nostalgie, dans Nostalgie Signature, le temps de faire des découvertes, le temps de se poser aussi un petit peu, de retrouver toute la classe américaine de ce groupe qui arrivait de Topeka au Kansas. Du coup, le nom du groupe était tout trouvé. Kansas, Dust in the Wind, c'est pour moi, c'est pour vous, c'est ce soir sur Nostalgie.

Le soir, sur Nostalgie, on va retrouver le chemin de la scène, de la vibration live, des titres captés en concert dans Nostalgie Signature, et pas n'importe lesquels, hein. J'ai choisi pour vous ce soir Walk of Life, Dire Straits.

0: Je suis très heureux de passer ce lundi soir avec vous et dans ce nouveau rendez-vous sur Nostalgie. Nostalgie signature, tous les tubes 80 et plus encore. Et là, je vous prépare un quart d'heure américain. Ouais, plus de 15 minutes de douceur à venir sur Nostalgie. 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
2: Nostalgie signature du lundi au vendredi, votre nouveau rendez-vous entre 20h et minuit. Une signature qui se remarque, une signature qui se démarque. Ici, on peut écouter The Rolling Stones en live dans quelques instants. Il y aura aussi les tubes 80 de Stevie Wonder, Michael Jackson pour Smooth Criminal. Bref, une seule adresse pour avoir tous ces tubes 80 et plus encore. C'est ici sur Nostalgie, dans Nostalgie signature.
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and gentlemen, the Rolling Stones. Voilà comment le concert des Stones est généralement lancé. Et ce soir, sur Nostalgie, dans Nostalgie Signature, voilà comment je vous propose ce titre live, the Rolling

ce soir sur Nostalgie, dans Nostalgie Signature. J'espère vous faire plaisir en vous jouant mon titre absolument archi favori de Madonna, Material Girl. Alors j'adore ce titre, j'adore la mélodie, j'adore aussi le message dans la chanson qui dénonce le matérialisme, toute l'envie d'une époque. C'était vrai quand elle a écrit au milieu des années 80, mais je pense que c'est toujours vrai aujourd'hui. Et en plus,

je vous offre ce soir la version rallongée, la version XXL de Material Girl. C'est pour vous, c'est pour moi, c'est pour nous tous. Material Girl, Madonna, ce soir sur Nostalgie.

Je suis très très heureux de partager cette soirée avec vous ici sur Nostalgie, dans Nostalgie Signature. Je partage cette playlist impeccable avec cette intro batterie qui m'a toujours accroché. Vous reconnaissez bien sûr le tube 80 de Shadé. On l'écoute maintenant sur Nostalgie, dans Nostalgie 80, Shadé, Sweetest Taboo.

sur Nostalgie, on approche tranquillement des minuit et on reprendra Nostalgie Signature demain mardi à partir de 20h et jusqu'à minuit. Nostalgie Signature, c'est tous les tubes 80 et plus encore, ça veut dire plus de

0: Nous attend demain à partir de 20h ici sur Nostalgie pour un nouvel épisode de Nostalgie Signature.
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0: 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Nostalgie, il est minuit et on entre dans la nuit en mode funk et disco, un mix non-stop. Nostalgie disco-funk jusqu'à 2h du matin. Une belle, une très très belle nuit avec nous.
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